C'était la famille Leblanc qui nous chantait Sonyville. Bon, ben on continue avec des artistes qui portent le deuxième nom de Leblanc. Nul autre que Hurt Leblanc, le voici avec sa chanson « Trop longtemps ».

C'était Brigitte Leblanc de Les Îles de la Madeleine avec les Highways de la musique. Prochain artiste que je fais jouer pour vous autres, c'est J.P. Leblanc. J.P. Leblanc, c'est un artiste qui nous vient de Bathurst. C'est un excellent guitariste au style blues. J.P. Leblanc a enregistré son tout premier CD à l'âge de 17 ans. Le CBC Radio l'a surnommé le Baby Stevie Ray Vaughan. JP a fait plusieurs tournées au Canada et en Europe. Il a même partagé la scène avec des grands artistes de la musique tels que Zachary Richard et même Colin James. Le voici, JP Leblanc, qui nous chante « Danser, chanter en Louisiane ».

Laurie Leblanc avec sa chanson Moi et tout Mojito. Parlant de Laurie Leblanc, ben, il fait aussi partie du groupe Les Leblanc avec Hurt et Réal Leblanc. Et c'est ça que je fais jouer vous autres prochaine chanson. C'est Les Leblanc avec Pas de proche parenté.

Un artiste qui nous vient de la baie Sainte-Marie, en Nouvelle-Écosse, c'est Marc Leblanc, qui est aussi connu comme Marc Capolaggio. Et le voici ici avec une chanson qui parle pour ceux et celles qui aiment de faire leur café à la maison avec du Keurig. C'est Keurig, Marc Capolaggio.

Marc Apollaggio, Marc Leblanc qui nous chantait Tchurig. Bon, la prochaine artiste, c'est une fille qui nous vient du fond de la baie, à Bouctouche. Elle était pour longtemps connue comme Nicole et les Froliqueux. La voici, Nicole Leblanc qui nous chante Fun de Timer.

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2: Ce soir et cette nuit, généralement nuageux avec 60 % de probabilité d'averse en soirée, dégagement pendant la nuit. On prévoit un minimum de 5 degrés. Demain vendredi, généralement ensoleillé, ennuagement le matin avec 60 % de probabilité d'averse en après-midi. Le maximum prévu est de 12 degrés pour la journée. Pour samedi, alternance de soleil et de nuages, maximum 12 degrés. Dimanche, alternance soleil-nuages, maximum 12. Et lundi, averse, maximum prévu de 17 degrés.

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1: Ben oui, cette première partie, on continue ça avec des chansons qui nous viennent et des artistes qui portent le deuxième nom de Leblanc. Comme que j'ai dit pour commencer l'émission, le nom de famille Leblanc, c'est la plus grande famille ou il y a plus de familles acadiennes qui portent comme deuxième nom Leblanc de toutes les autres familles. Alors j'ai pensé, ben, on va sortir tous des artistes qui portent le deuxième nom de Leblanc puis essayer d'en faire jouer autant que je peux. On voit c'est une ici qui est probablement une des artistes acadiennes qui a le plus de trophées ou qui a reçu le plus de prix. C'est Lisa Leblanc. Elle nous vient de Rosarville. Rosarville, ça c'est tout proche de Rogersville. Elle est née le 13 août 1970. Elle a eu plusieurs prix des Félix au Québec. Elle a eu des East Coast Music Awards, des Éloises ici en Acadie. Elle a même été nominée aux Junos. Alors, une artiste qui connaît un grand, grand succès. La voici. Lisa Leblanc, qui nous chante une chanson qui s'intitule « Je suis pas un cowboy ».

C'était Mario Fayot-Leblanc qui nous chantait à propos de son jardin. Là, le prochain artiste, ben lui, va nous amener au casino puis nous parler de les poker machines. C'est Jason Leblanc, mais aussi connu comme Menon Jason. Le voici.

Vous êtes toujours à l'écoute de l'émission Acadien par héritage avec Daniel Gauguin. Comme que depuis le début de l'émission, je vous fais jouer des artistes qui ont comme deuxième nom Leblanc. En voici un ici que je sais que vous connaissez bien, c'est Réal Leblanc. J'avais demandé à Réal une fois, à part de ta chanson « Une bonne bouteille de vin », quelle de tes chansons que tu dirais qui est une de tes plus populaires à chanter en spectacle? Il m'a dit c'est celle-ci, c'est « Le paradis des musiciens ». Le voici, Réal Leblanc.

Réal Leblanc avec le paradis des musiciens. Prochain artiste, ben c'est un cousin à Réal Leblanc, c'est Serge Leblanc. C'est une chanson, c'est pas mal aussi country que ça vient. Écoutez la steel guitar de cette chanson ici, pouf, c'est beau. Serge Leblanc qui nous chante « Je t'aime ».

Prochain artiste, c'est Steven Leblanc. Steven Leblanc, si jamais vous avez chance de le voir en spectacle, il fait souvent des shows tout seul, juste lui et sa guitare, puis tu croirais qu'il y a deux, trois guitares qui jouent en même temps. C'est un excellent, excellent musicien. Je suis content ou je suis fier de vous dire que même moi, mes tout premiers cours de guitare, j'avais 15 ans, puis je prenais des cours de guitare avec Steven. Lui avait 16 ans, so il est un an plus vieux que moi, mais il joue la guitare pas mal mieux que moi. Le voici, Steven Leblanc.

C'était Terry Leblanc avec sa chanson Frenchie. Bon, mais j'espère que vous avez apprécié ça, la première partie de cette émission de Acadiens par l'héritage. Je vous ai juste fait jouer des chansons qui nous viennent des artistes avec le deuxième nom de Leblanc. Parce que, comme j'ai dit, de toutes les familles acadiennes, ben celle qui a le plus grand nombre de personnes qui portent le deuxième nom de famille, ben c'est le deuxième nom de Leblanc. Même moi, j'ai Marianne Leblanc. Tu peux voir. So, ben c'est ça, ben je vous fais jouer une dernière artiste qui porte deuxième nom de Leblanc, c'est Jenny Lynn Leblanc avec sa chanson « Que je peux plus vivre comme c'est ». La voici.

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C'était ma chanson samedi soir. Voici maintenant une fille qui nous vient de la région de Neguac. C'est Cindy Lee Matus qui nous chante Ton départ.

Mon bon chum Roger Butch Leblanc avait commencé avec quelques-uns de ses amis un groupe plutôt acoustique du nom de Chiac. Puis ils avaient sorti une chanson qui était pas mal populaire. Les voici, Chiac, qui nous chante « Le bégayeux ».

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1: C'était le groupe Chiac avec la chanson Le Bégayeux. Bon, ben c'est rendu le temps qu'on fait jouer une chanson du regretté Caillouche, tiré de son tout premier album. J'aime beaucoup le premier album à Caillouche. Et cet album-là, il avait enregistré avec juste sa voix puis sa guitare. Tout ce qu'il a fait par la presse, c'était excellent. Mais pour moi, mon album préféré, pour moi personnellement, c'est le tout premier à Caillouche. Et tiré de cet album-là, le voici avec J'ai 40 ans.

Prochaine chanson, ça nous vient du groupe Bois Joli. Puis dans cette chanson-là, il parle de... Ben, il nomme, il mentionne pas, mais je sais qu'ils font référence à quand ce qu'ils chantaient au bar le Nashville North. Vous savez, j'ai une de mes chansons que je parle à propos du bar qu'il y avait à Saint-Antoine, le Nashville North. Mais je sais que quand ce que Georges Béliveau, les choses qu'il dit dans cette chanson ici, je le sais qu'il fait référence à quand ce que la band Bois Joli chantait au bar Nashville North. Les voici avec La Star.

Andy Bass et le groupe Nashville en Acadie qui nous chantait L'Ordre du jour. Ça, c'est une chanson qu'ils avons repris du répertoire de Paul Hébert. Puis, gars, je vais vous faire jouer la version originale. Le voici, Paul Hébert avec L'Ordre du jour.

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3: Ce soir et cette nuit, généralement nuageux avec 60 % de probabilité d'averse en soirée, dégagement pendant la nuit. On prévoit un minimum de 5 degrés. Demain vendredi, généralement ensoleillé, ennuagement le matin avec 60 % de probabilité d'averse en après-midi. Le maximum prévu est de 12 degrés pour la journée. Pour samedi, alternance de soleil et de nuages, maximum 12 degrés. Dimanche, alternance soleil-nuages, maximum 12. Et lundi, averse, maximum prévu de 17 degrés.

Rémi Hébert qui nous chantait le break-up. Prochaine chanson, c'est mon bon chum Daniel Légère. Daniel Légère, moi j'ai tout le temps dit, c'est un des meilleurs auteurs-compositeurs qu'on a ici en Acadie. Puis cette prochaine chanson ici, c'est pas mal ben écrit, comme toutes les chansons à Daniel. Mais c'était pas pire, he's pretty good. C'est « Je m'en vais dans le bois » qui est le titre de la chanson. Le voici, Daniel Légère.

Frank Williams qui nous chantait la transe canadienne. Oh, ben, j'ai déjà roulé sur la transe canadienne avec Frank Williams. Tous les deux, on avait fait un show à Victoriaville, dans la province du Québec. Puis on avait monté l'ensemble. Frank Williams, un excellent, excellent musicien, puis une super de bonne personne aussi. Voici maintenant les gars du Nord qui nous chantent les Hard Cities.

Paul Duane qui nous chantait Honneur à l'Acadie. Puis c'est justement ce qu'on fait avec cette émission ici de Acadien par héritage. C'est ce qu'on fait. On rend honneur à les artistes acadiens, acadiennes. Voici maintenant le groupe Sale Barbe qui nous chante Marcher le plancher.

Bon, ben c'est comme ça que se termine cette émission de Acadiens par héritage. Merci beaucoup à toutes vous autres pour l'écoute. J'apprécie beaucoup ça. Je vous quitte avec ma chanson ou ma version du classique à Frank Maillet par héritage. Bye bye tout le monde!

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1: Ce soir et cette nuit, généralement nuageux avec 60 % de probabilité d'averse en soirée, dégagement pendant la nuit. On prévoit un minimum de 5 degrés. Demain vendredi, généralement ensoleillé, ennuagement le matin avec 60 % de probabilité d'averse en après-midi. Le maximum prévu est de 12 degrés pour la journée. Pour samedi, alternance de soleil et de nuages, maximum 12 degrés. Dimanche, alternance soleil-nuages, maximum 12. Et lundi, averse, maximum prévu de 17 degrés.

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1: Aujourd'hui, vendredi, généralement ensoleillé, ennuagement le matin, suivi de 60 % de probabilité d'averse en après-midi. Les vents seront jusqu'à 40 km/h en rafale, maximum 12 degrés. Ce soir et cette nuit, généralement nuageux, 60 % de probabilité d'averse en soirée, dégagement un peu plus tard. On prévoit un minimum de 2 degrés. Demain samedi, alternance soleil-nuage, maximum 12. Dimanche, alternance de soleil et de nuages, maximum 12 également. Et lundi, averse, maximum prévu de 17 degrés.

Et ennuagement le matin, suivi de 60% de probabilité d'averse en après-midi. Les vents seront jusqu'à 40 km/h en rafale, maximum 12 degrés. Ce soir et cette nuit, généralement nuageux, 60% de probabilité d'averse en soirée, dégagement un peu plus tard. On prévoit un minimum de 2 degrés. Demain samedi, alternance soleil-nuage, maximum 12. Dimanche, alternance de soleil et de nuages, maximum 12 également. Et lundi, averse, maximum prévu de 17 degrés.

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1: Aujourd'hui, vendredi, généralement ensoleillé, ennuagement le matin, suivi de 60 % de probabilité d'averse en après-midi. Les vents seront jusqu'à 40 km/h en rafale, maximum 12 degrés. Ce soir et cette nuit, généralement nuageux, 60 % de probabilité d'averse en soirée, dégagement un peu plus tard. On prévoit un minimum de 2 degrés. Demain samedi, alternance soleil-nuages, maximum 12. Dimanche, alternance de soleil et de nuages, maximum 12 également. Et lundi, averse, maximum prévu de 17 degrés.

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1: Aujourd'hui, vendredi, généralement ensoleillé, ennuagement le matin, suivi de 60 % de probabilité d'averse en après-midi. Les vents seront jusqu'à 40 km/h en rafale, maximum 12 degrés. Ce soir et cette nuit, généralement nuageux, 60 % de probabilité d'averse en soirée, dégagement un peu plus tard. On prévoit un minimum de 2 degrés. Demain samedi, alternance soleil-nuage, maximum 12. Dimanche, alternance de soleil et de nuages, maximum 12 également. Et lundi, averse, maximum prévu de 17 degrés.

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1: Aujourd'hui, vendredi, généralement ensoleillé, ennuagement le matin, suivi de 60% de probabilité d'averse en après-midi. Les vents seront jusqu'à 40 km/h en rafale, maximum 12 degrés. Ce soir et cette nuit, généralement nuageux, 60% de probabilité d'averse en soirée, dégagement un peu plus tard. On prévoit un minimum de 2 degrés. Demain samedi, alternance soleil-nuage, maximum 12. Dimanche, alternance de soleil et de nuages, maximum 12 également. Et lundi, averse, maximum prévu de 17 degrés.

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1: Aujourd'hui, vendredi, généralement ensoleillé, ennuagement le matin, suivi de 60 % de probabilité d'averse en après-midi. Les vents seront jusqu'à 40 km/h en rafale, maximum 12 degrés. Ce soir et cette nuit, généralement nuageux, 60 % de probabilité d'averse en soirée, dégagement un peu plus tard. On prévoit un minimum de 2 degrés. Demain samedi, alternance soleil-nuage, maximum 12. Dimanche, alternance de soleil et de nuages, maximum 12 également. Et lundi, averse, maximum prévu de 17 degrés.

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L'eau, les lève-tout. C'est vendredi, déjà le 9 octobre. C'est la fin de semaine. L'énergie du vendredi. Allez hop, hors du lit, en way de bout. C'est Diane Lauzier avec vous jusqu'à 8 heures. Ce matin, d'ailleurs, c'est Cairo. Participe au Salon du livre de la péninsule acadienne à Chipagan. Ça a commencé hier, c'est pour toute la fin de semaine. Notre Juliane Benoît sera au Centre Réal Cormier pour une émission spéciale à partir de 8 heures ce matin. Voici Chouchou du groupe Réveil. Je vous souhaite une excellente journée à notre antenne. Il fait 8 degrés, c'est pluvieux aujourd'hui. Il est 6h01.

C'était le groupe Zarico sur CKRO. Bon, ils m'ont surpris un petit peu. Vous autres aussi, je présume. Oh, vendredi 9 octobre aujourd'hui, il y a plusieurs dates importantes aux éphémérides. Anniversaire de Alphonse Vautour, le 9 octobre 1919. C'est le célèbre vétéran acadien du Nouveau-Brunswick, membre des forces canadiennes, qui a participé au débarquement de Normandie le 6 juin 1944 sur Juno Beach, puis est devenu l'une des figures de mémoire de la contribution des soldats de la province à la Seconde Guerre mondiale. Le 9 octobre 1941, c'est la présentation des drapeaux de Carleton et York Regiment. C'est le roi George VI qui remet officiellement de nouveaux drapeaux consacrés, colors, au célèbre régiment du Nouveau-Brunswick, le Carleton and York Regiment, alors stationné à Caterham, en Angleterre. Le souverain rappelle aux troupes d'où qu'elles soient à... Mon doux, c'est drôlement écrit, ça. Coup qu'elle soit appelée à combattre. D'où qu'elle soit, mais une faute de frappe, appelée à combattre, elles se battront sur le sol même du Nouveau-Brunswick. Voilà pour cet éphéméride. Le 9 octobre 1785, et ça, c'est la première fois que j'entends parler de ça en lisant à propos de les grandes noirceurs. Qu'est-ce que ça veut dire, les grandes noirceurs? C'est le ciel de Québec qui s'obscurcit soudainement le 9 octobre 1785, en plein milieu de la journée, pendant de nombreuses minutes, donnant l'impression de la nuit. Ça s'est passé en plein jour, donc, en 1785. En 1897, le 9 octobre, expédition de Clifford Shifton, le ministre de l'Intérieur du Canada, qui arrive à Sagouy, au Yukon, pour établir la frontière avec l'Alaska, alors que les États-Unis convoitaient ce territoire. Journée de Leif Erikson, c'est célébré le 9 octobre, à chaque 9 octobre au Canada et aux États-Unis. C'est en hommage à l'explorateur viking qui mènera la première expédition européenne connue avant d'aborder l'Amérique du Nord. Ce soir, sans toi, Guy Casey, il est 6h09. Bon vendredi, tout le monde.

Et si je fais le tour de l'actualité à la une de l'Acadie Nouvelle en ce vendredi 9 octobre 2026? Évidemment, on parle de la hausse des tarifs de l'électricité au Nouveau-Brunswick qui, ben, ça passe pas. Ça passe pas parce que, imaginez, encore une hausse et on titre dans l'article « Quand une équipe va mal, on change l'entraîneur ». Les dirigeants d'Énergie Nouveau-Brunswick montrés du doigt. En annonçant son intention de hausser les tarifs d'électricité de 5,5 % par an pendant les 3 prochaines années, Énergie Nouveau-Brunswick a encore provoqué le courroux de ses abonnés. Pour le spécialiste de l'énergie Yves Gagnon, un choix s'impose au gouvernement, faire le ménage dans la direction de la société. Évidemment, il y a eu plein de commentaires sur la page Facebook Info de l'Acadie Nouvelle à la suite de l'annonce des nouvelles hausses souhaitées par Énergie Nouveau-Brunswick. Et c'est le professeur en ingénierie de l'Université de Moncton, Yves Gagnon, qui dit que cette éruption de colère, qui est loin d'être la première, est la preuve d'une chose, la rupture irrémédiable entre la population et les dirigeants de Énergie Nouveau-Brunswick. C'est sûr que avec ce qu'on nous propose comme hausse, on va voir si ça va être accepté. Mais c'est ce qui arrive, c'est que tout va augmenter. Donc, en plus de payer 17% pour c'est 5,5% par année pour les 3 prochaines années, donc ça représente près de 17%. Oui, on va le payer quand on va payer l'électricité. Mais c'est tout le monde qui va payer ça. Ça veut dire que c'est encore nous qui aurons cette note-là à payer en allant dans toutes les entreprises qui vont, elles aussi, devoir payer plus cher. Donc, les prix vont augmenter partout. Donc, on va payer deux fois 17 % C'est assez difficile à avaler pour les plus démunis. L'économiste Pierre-Marcel Desjardins pense que le gouvernement devra faire un geste en leur faveur, bonifier des programmes pour venir en aide à ces personnes, car ça va être extrêmement difficile, ce l'est déjà. Fait que, imaginons avec cette hausse-là. Également, à la une de l'Acadie Nouvelle, le pont de Tracadie fermé cet hiver, c'est parce que on nous avait annoncé que tout serait terminé à la fin du mois d'octobre. Seront-ils terminés à temps? Le ministère des Transports et de l'Infrastructure rapportait à l'Acadie Nouvelle il y a un mois que le pont Snowball serait ouvert au trafic routier dans les deux voies à la fin de l'automne. Ça n'a pas de l'air comme si ça s'enligne pour ça. C'est parce qu'en novembre 2025, la compagnie Arthur Civray et fils de Tracadie entreprenait la démolition du tablier, tâche qu'elle n'achèvera que le printemps suivant. Puis là, une fois cette étape terminée, le chantier est resté resté pendant près de 3 mois où il n'y avait rien qui se passait. La phase 2 a été finalement lancée à la mi-juillet, puis depuis, des travaux ont été réalisés sur les approches, de même que sur le pont. L'entreprise Horseshoe Hill Construction, j'espère que ça va nous porter chance, qui a obtenu un contrat de 12 millions, est le maître d'œuvre du projet. Quelques jours passés, l'Acadie Nouvelle a écrit au ministère des Transports et Infrastructures pour savoir si les travaux du pont progressaient comme prévu, et la réponse se fait toujours attendre. Cindy Lee Midis nous amène jusqu'aux manchettes. Il est 6h16, 8 degrés au mercure.

0: Il est 6h20 exactement. Voici les manchettes avec Jannick Doiron.
1: En manchette aujourd'hui, le Festival acadien de Caraquet est en nomination pour le prix du Grand Festival et événements dans le cadre du Sommet du tourisme 2026 de l'Association de l'industrie touristique du Nouveau-Brunswick. À Chipagan, le domaine du phare continue de prendre forme. Et l'Association acadienne des artistes professionnels du Nouveau-Brunswick est fière d'avoir contribué à l'actualisation de la politique d'aménagement linguistique et culturel du Nouveau-Brunswick lancée lundi dernier. Plus de détails dans nos bulletins d'information.

Bon, il a arrêté ça sec, lui. Stephen Lee Olsen, The Woods. Il est 6h27. D'ailleurs, je vous parle de météo. Je vais faire ça à ennemi. Mais d'abord, je vais vous parler de cet autobus, le numéro 333. Autobus qui se rend à l'école La Croisée à Robertville, où il y a des étudiants, en fait,

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1: Il fait 9... toi, tu fais 7 degrés présentement. C'est le vendredi 9, c'est ça. C'est de la pluie pour cet après-midi. Donc, ce matin, du soleil, si vous voulez en profiter. Ça va être ce matin. Et cette pluie-là devrait continuer jusqu'à ce soir. On prévoit un maximum de 13 degrés. Donc, un petit réchauffement. Un petit peu plus de vent pour ce soir et cette nuit. Et demain, en fait, des rafales jusqu'à 50. Des vents du nord-ouest pour demain. Un maximum de 10. Et dimanche aussi, en fait, c'est du soleil pour toute la fin de semaine. Maximum de 12 pour dimanche. Et là, lundi, mardi, mercredi, c'est comme ça pour le début de la semaine prochaine. On prévoit de la pluie. Voici César et les Romains. Dalila. Bonne journée, tout le monde.

0: César et les Romains qui reprenaient. On a reconnu la fameuse chanson de Tom Jones, Delilah, en anglais. 6h34, avant de vous présenter les résultats sportifs, je dois vous informer que l'autobus numéro 556 qui se rend à l'école Louis Mailloux de Caraquet, école Marguerite Bourgeois, accuse un retard de 1 heure. L'école 556. Ensuite, l'autobus numéro 333 qui se rend à la Croisée, l'école à Robertville, l'école communautaire, accuse aussi un retard de 1 heure. Voici Yannick Doiron avec les résultats sportifs à CKRO.
1: Résultats sportifs au hockey, les Predators de Nashville ont eu raison des Canadiens de Montréal par la marque de 5-2. Les Sénateurs d'Ottawa l'ont emporté sur les Flyers de Philadelphie 2-1. Les Stars de Dallas ont battu les Sabres de Buffalo 4-0. Et le Lightning de Tampa Bay a gagné 3-2 sur les Wild du Minnesota. Au soccer, le CF Montréal l'a emporté 3-1 aux dépens du FC Cincinnati. Au tennis, Stefanos Tsitsipas, double finaliste en Grand Chelem, a battu hier Kimmer Kopayans 6-3, 7-5 au premier tour du Masters de tennis de Shanghai. Et au golf, Jacob Bridgman a réussi 4 oiselets sur ses 5 derniers trous hier pour remettre une carte de 63-8 et se forger une avance d'un coup sur Jordan Smith à la classique Baker Rent de la PGA. C'était les résultats sportifs.

Ah ben là, si ça vous donne pas le goût de danser entre deux toasts puis le café, là, je sais pas qu'est-ce qui peut le faire. C'était Claudel, rien ne m'étonne. J'aimais le choix des instruments, hein, avec, je sais pas, on dirait qu'on est dans une autre époque, mais en même temps, c'est très, très actuel. Il est 6h39, vous écoutez En Way de Bout avec Diane Lozier. Je suis là jusqu'à 8h ce matin, parce que à partir de 8h jusqu'à 10h, il y a une émission spéciale animée par Juliane Benoît, notre Juliane, qui sera au Centre Réal Cormier de Chipagan dans le cadre du Salon du Livre de la péninsule acadienne. Ça a commencé hier et ça se poursuit toute la fin de semaine. C'est un des très beaux rendez-vous de l'automne. Aujourd'hui, 9 octobre, on souligne, il y a plusieurs événements historiques, politiques, culturels, vous le savez, je fais le tour de ça surtout dans la première heure de l'émission. En 2004, le 9 octobre, première élection démocratique en Afghanistan, imaginez, après des années d'occupation soviétique, puis de dictature des talibans, plus de 9 millions d'Afghans ont voté pour élire leur président. Et en 1981, et ça c'est tellement surprenant, moi j'apprends tellement de choses en animant ici, j'en viens pas, avec les éphémérides, et j'espère que ça vous plaît d'apprendre des choses comme ça aussi, c'est l'abolition de la peine de mort en France. Ça fait seulement 45 ans, cette année, qu'on a l'abolition de la peine de mort en France. Eh ben, je vous rappelle qu'il y a l'autobus qui se rend, attendez, que je me faufile dans la bête. Oh, la bête, qui est l'ordinateur. Non, on l'aime, mais par moments, elle me cause des petits soucis. Mais à matin, ça va bien, fait que je suis contente. C'est l'autobus numéro 556 qui se rend à la polyvalente Louis Mailloux et l'école Marguerite Bourgeois de Caraquet. Elle accuse un retard de 1h60. Ah, une très belle voix, on l'entend pas assez souvent, Philippe Berghella, Donnez-moi du rhum. C'est un peu tôt, mais peut-être à soir.

tout de suite après cette chanson de Joanie Benoit. Je vous invite à rester des nôtres. C'est les manchettes qui s'en viennent avec Yannick Doiron.

0: Les lignes de mes mains. Il est 6h50, voici Yannick Doiron avec les manchettes.
1: En manchette aujourd'hui, le Festival acadien de Caraquet est en nomination pour le prix du Grand Festival et événements dans le cadre du Sommet du tourisme 2026 de l'Association de l'industrie touristique du Nouveau-Brunswick. À Chipagan, le domaine du phare continue de prendre forme et l'Association acadienne des artistes professionnels du Nouveau-Brunswick est fière d'avoir contribué à l'actualisation de la politique d'aménagement linguistique et culturel du Nouveau-Brunswick lancée lundi dernier. Plus de détails dans nos bulletins d'information.
0: Il est 6h51, le mercure indique 7 degrés. Ça va se réchauffer un petit peu et c'est la pluie qui arrive cet après-midi du soleil pour ce matin. Je vous rappelle qu'il y a un retard de 1 heure du trajet du matin de l'autobus numéro 556 conduit par Alir pour les régions chemin Haut-Saint-Simon, des Ancêtres, le chemin Le Boutillier, du quai de Saint-Simon, la route 335, le chemin Blanchard à Saint-Simon, chemin Blanchard à Village-Blanchard, boulevard Saint-Pierre-Ouest, rue Châtellerault à Caraquet. Ça, c'est pour les élèves de la maternelle à la 8e année de l'école Marguerite Bourgeois et de la 9e à la 12e année de la polyvalente Louis Maillot. Aujourd'hui, c'est la fête. Ben, il n'est plus de ce monde. Il est parti le 8 décembre 1980 pour... ceux qui le connaissent et qui l'aiment, vous savez de ce que je parle. Je parle de cet auteur, compositeur, interprète britannique, membre fondateur des Beatles, légende mondiale de la musique et icône culturelle du 20e siècle. Et pour le célébrer, ce grand John Lennon, voici la ballade de John Lennon et Yoko.

The Ballad of John Lennon and Yoko, et ça c'est pour fêter, pour célébrer le grand John Lennon qui aurait eu 86 ans aujourd'hui. Voici un autre grand Bruce Springsteen, I'm on fire, et ça nous amène aux informations de 7 heures. Bon vendredi tout le monde!

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0: Bonjour, ici Jannick Doiron. Voici nos informations. La Société nationale de l'Acadie réagit au rapport annuel de la commissaire aux langues officielles, Mme Kelly Burke, en soulevant des préoccupations quant à la mise en œuvre des obligations fédérales en matière de langues officielles et la nécessité d'assurer une égalité réelle pour les communautés francophones en situation minoritaire. La SNA demande donc au gouvernement fédéral d'adopter rapidement un règlement robuste sur la partie 7 de la loi sur les langues officielles qui précise clairement les responsabilités des institutions fédérales en matière de mesures positives, de consultation des communautés et d'analyse des effets de leurs décisions sur leur développement. Pour l'Acadie, cela signifie notamment que les mesures fédérales doivent répondre aux besoins exprimés par les communautés, renforcer les institutions et contribuer concrètement à la vitalité du français. Selon la SNA, les obligations qui sont déjà en vigueur doivent être respectées dès maintenant et l'attente d'un règlement ne doit pas devenir un prétexte pour retarder l'action. Le Festival acadien de Caraquet est en nomination pour le prix du Grand Festival et événement dans le cadre du Sommet du tourisme 2026 de l'Association de l'industrie touristique du Nouveau-Brunswick. Le Festival acadien partage cette nomination avec deux autres événements néo-brunswickois, soit le Garrison Night Market et le YQM Country Fest. Le gagnant de cette catégorie sera connu lors du gala de l'industrie touristique à Fredericton qui se tiendra le 15 octobre prochain. L'Association acadienne des artistes professionnels du Nouveau-Brunswick est fière d'avoir contribué à l'actualisation de la politique d'aménagement linguistique et culturel du Nouveau-Brunswick lancée lundi dernier. La politique constitue un cadre gouvernemental visant à soutenir le développement et la vitalité de la communauté francophone et acadienne, notamment par l'épanouissement de la langue, de la culture et de l'identité francophone. La nouvelle politique d'aménagement linguistique et culturel met l'accent sur le partenariat entre les milieux d'apprentissage, la famille et la communauté, la construction identitaire, la petite enfance et la vitalité, et la réussite éducative. L'Association acadienne des artistes professionnels se dit heureuse de continuer à faire valoir la place essentielle des arts et de la culture dans le développement de la société acadienne de la province. À Chipagan, le domaine du phare continue de prendre forme. La construction du premier immeuble résidentiel est maintenant commencée, alors que la préparation du terrain pour un deuxième bâtiment se poursuit. Les travaux de la nouvelle rue qui desservira le développement à venir sont également en cours. Le projet est développé par Maple Crest Property Group en collaboration avec Fairview Consulting Corp, Bearcan et Trust Peninsula. Le premier ministre Mark Carney annonce son intention de mettre en place un nouveau programme permettant à tous les ménages canadiens qui ont besoin de changer leur système de chauffage vieillissant d'accéder rapidement à des subventions pour migrer vers une thermopompe. Le programme qu'Ottawa finalise dans le but qu'il soit lancé au début de 2027 vise à donner accès à une remise allant jusqu'à 10 000 $ pour les ménages se situant en deçà du revenu médian et de 2 000 $ pour ceux qui se situent au-dessus. Cette nouvelle proposition est en grande partie une succession d'un ancien programme Subvention canadienne pour des maisons plus vertes. Cette fois-ci, l'idée est de rendre les remises accessibles tant à des personnes qui ont un chauffage au mazout, au propane ou aux plaintes électriques. Ottawa étudie la possibilité de rendre les subventions accessibles rétroactivement à cet automne. Au sport, au baseball, les ligues majeures de baseball ont proposé, lors des négociations avec les joueurs hier, de réduire la longueur de la saison régulière de 162 à 150 matchs à partir de 2029. Il a aussi été question de modifier le format des séries de division pour qu'elles deviennent au meilleur des 7 matchs. Au soccer, en manque de plusieurs joueurs, le CF Montréal a réussi à freiner à 5 sa séquence de revers en MLS et il a gardé la tête au-dessus de l'eau grâce à un gain de 3-1 aux dépens du FC Cincinnati. En natation, la Canadienne Taylor Rock a manqué de peu la médaille d'or du 50 mètres nage libre féminin lors de la Coupe du monde de natation hier. L'athlète de 26 ans a terminé deuxième en 23,68 secondes à seulement 5 centièmes de seconde de la Polonaise Kasia Wasik. Voilà pour nos informations.
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Bonjour tout le monde, c'est vendredi, déjà la fin de semaine. Avec du soleil pour ce matin et de la pluie pour cet après-midi et le reste de la journée. Allez mettre votre petit bonjour sur la page Facebook de CKRO et vous ferez partie du tirage de 7h20 afin de gagner 25 $ de bons d'achat à la boulangerie Maison Lorenz de Tracadie. C'est Diane Nausy avec vous à Enway de Bout. Il est 7h08, le mercure est à 7 degrés. Donne-moi la chance, Isabelle Ouellette. Bonne journée tout le monde.

Oh, ça, c'est de l'énergie. Isabelle Ouellet, donne-moi la chance, qui est également une excellente comédienne aussi. On la salue, cette belle artiste. Il est 7h12. Je vous révèle le nom que j'ai choisi pour aujourd'hui. Et à 7h20, je vous fais le tirage pour le bon de 25$ chez la Maison Lorenz à Tracadie, la boulangerie de tradition française. Donc, c'est Nicole Le Breton qui s'ajoute aux 4 autres personnes qui ont été choisies cette semaine. Nicole Le Breton qui souhaite un bon matin et une bonne fin de semaine au Salon du Livre. Et je me joins à Nicole pour offrir une belle fin de semaine, des bons souhaits à ceux et celles qui vont se rendre au Centre Réal Cormier de Chipagan. C'est une activité qui est tellement agréable, lire. Quelle belle façon de voyager. Et c'est la chance de rencontrer vos auteurs et vos autrices préférées. Voici Devant l'homme et le monde, les Sœurs Boulay, 7h13.

0: À 7h16, voici maintenant le sport régional avec Jannick Doiron.
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2: Hockey Junior B, le Poséidon de la péninsule acadienne affronte les Coyotes de Kent. Aujourd'hui, à 19h30, à l'aréna de Cocagne. Le Poséidon joue son match inaugural à domicile demain au Centre uni de Caraquet à 19h30 face aux Vitos de Moncton. Quatre joueurs et l'entraîneur-chef du Moose du Nord M18 AAA participent cette fin de semaine à Moncton à la Coupe LHJMQ avec des équipes du Nouveau-Brunswick. Dallas Hamilton, Caleb Leblanc, Noah Serry et Nicolas Melançon sont de l'équipe M16, alors que l'entraîneur-chef du Moose, Mathieu Haché, fera partie du personnel d'entraîneur de l'équipe M15. Hockey M14 AAA, le Moose du Nord accueille à deux reprises les Scorpions de Moncton demain à 14h et dimanche à 14h également, les deux matchs au centre régional Casey Irving de Bathurst. Le Moose du Nord M13 AAA joue également deux matchs au centre régional Casey Irving de Bathurst, demain et dimanche, soit demain à midi contre les Bulls du Nord-Ouest et dimanche à midi face aux Lynx de Moncton. Et au hockey junior A, le Lightning de Chaleur en visite aux Ramblers à Amherst, aujourd'hui à 19h. Au disque golf, autre soirée de disque golf fluorescent, la soirée Glow, hier soir au terrain de l'école de la Villa des Amis avec la participation de 20 joueurs. Pour une deuxième semaine consécutive, l'équipe composée de Félix Robichaud et Zachary Cool a mis la main sur la victoire avec moins 13. Deux équipes ont terminé à égalité avec un pointage de moins 12, soit le duo de David Friolet et Sophia Robichaud-Friolet et celui de Fabien Haché et Johan Robichaud. La prochaine soirée Glow aura lieu exceptionnellement ce mardi 13 octobre à 19h, toujours en formule double et au même endroit. C'était votre sport régional.
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0: Eh bien, c'était Yvon Duguay qui nous offrait le sport régional et non pas Jannick. Vous avez dû vous dire mon dos, alors c'est une dose de testostérone comme massive. Eh bien non, c'était notre cher Yvon Duguay qu'on salue et qui sera de retour avec nous la semaine prochaine à compter de mardi. Vous le savez, en fin de semaine, il y a une journée de congé lundi parce que c'est la grande fin de semaine de l'Action de grâce. J'espère que vous allez en profiter. Que nous allons en profiter, parce que moi, je suis en congé lundi aussi, comme une bonne partie de la population. Donc, je vous reviens mardi. Je fais le tirage. Ah, ben c'est le moment. Je vais vous le dire tout de suite. Et c'est Cynthia 5 heures qui remporte le bon d'achat de 25 $ pour la maison Lorenz de Tracadie-Chaila, la boulangerie de tradition française. Et son petit bonjour, c'est celui du 6 octobre et elle souhaitait un beau bonjour à tout le monde qui adore l'automne. Elle nous conseille de prendre du temps pour faire des activités dehors. Prenez votre plein d'énergie, ça fait tellement de bien. Et je suis d'accord avec Cynthia 5 heures. Félicitations et merci à toutes celles et toutes des femmes qui ont participé cette semaine.
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Bon. Vous avez reconnu la voix de Garou, plus fort que moi. Ouais, c'était plus fort que moi aussi de commenter la fin de la toune. Oh, en 2004, le 9 octobre, mon Dieu, on dirait que j'ai un accent français. On salue tous les Français qui nous visitent. C'est le décès de Christopher Reeves, l'acteur américain qui avait incarné Superman au cinéma. À l'âge de 52 ans, il nous quittait des suites d'une attaque cardiaque. On s'en souvient, il est devenu tétraplégique après avoir chuté d'un cheval 9 ans auparavant, en 1995. Il a tellement essayé, j'ai vu un documentaire sur sa vie. Il a tout fait ce qu'il a pu pour pouvoir marcher à nouveau et ça n'a jamais fonctionné. C'était en 2004. Et puis en 1979, il y a 47 ans, aujourd'hui, la société japonaise Namco met en vente son nouveau jeu. Je dis Pac-Man, ça ne vous dit rien. C'est parce qu'il va changer de nom, ce jeu-là, en arrivant aux États-Unis l'année suivante pour devenir Pac-Man. Le petit bout de bonhomme en forme de camembert jaune deviendra un succès mondial. Je dois l'avouer, j'étais pas mal bonne. Je me suis autoproclamée championne. Bon, je dirais de Tracadie, peut-être. J'ai adoré ce jeu-là. Puis encore aujourd'hui, hein, on peut jouer à ça, mais ça fait tellement longtemps. Ah, joue à ça, puis j'avais l'impression de taper le jackpot, Monsieur Saturne. C'est quoi? La météo s'en vient à ennemi. Il est 7h27.

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2: Il fait 7 degrés présentement. C'est du soleil qu'on prévoit pour ce matin. Il faudra en profiter parce que la pluie s'amène cet après-midi. Ça va être comme ça ce soir et cette nuit. On prévoit un maximum pour aujourd'hui de 13 degrés. Pour ce qui est de ce soir et cette nuit, un minimum de plus 3. Un petit peu venteux, des rafales à 40 km/h, des rafales de l'ouest. Demain, samedi, c'est un dégagement en mi-journée. Rafales à 50 km/h, un maximum de 10 pour demain. Du soleil aussi pour dimanche. C'est une fin de semaine ensoleillée. La pluie arrive lundi, ça va être pour ça pour quelques jours. Voici Paul Simon, You're the One. Et pendant cette chanson-là, ben, je vous invite à m'appeler au 336-9797 et vous pouvez gagner une carte de bingo d'une valeur de $40 pour le bingo au Centre Bellefeuille de Shaila dimanche. Je prends le cinquième appel, 336-9797, une carte de bingo pour le bingo de Shaila dimanche.
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0: Pendant cette chanson... Oh, voici les nouvelles du sport. Non, les résultats sportifs.
1: Résultats sportifs au hockey, les Predators de Nashville ont eu raison des Canadiens de Montréal par la marque de 5-2. Les Sénateurs d'Ottawa l'ont emporté sur les Flyers de Philadelphie 2-1. Les Stars de Dallas ont battu les Sabres de Buffalo 4-0. Et le Lightning de Tampa Bay a gagné 3-2 sur les Wild du Minnesota. Au soccer, le CF Montréal l'a emporté 3-1 aux dépens du FC Cincinnati. Au tennis, Stefanos Tsitsipas, double finaliste en Grand Chelem, a battu hier Kimmer Kopayans 6-3-7-5 au premier tour du Masters de tennis de Shanghai. Et au golf, Jacob Bridgman a réussi 4 oiselets sur ses 5 derniers trous hier pour remettre une carte de 63-8 et se forger une avance d'un coup sur Jordan Smith à la classique Bay Current de la PGA. C'était les résultats sportifs.
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0: Il est 7h40 minutes exactement et je ne sais pas si je vais être capable de vous parler. Ah, oh, je viens d'avoir mon premier fou rire. Oh mon Dieu, mon Dieu. Bon, ça, je le savais que ça allait arriver. Ah, oh, je me concentre pour vous parler. Je vais être capable. Je vais être capable. C'est vendredi, hein? C'est comme ça qu'on se sent le vendredi. Ah, oh, je ne sais pas si vous étiez là il y a quelques minutes, mais j'ai vraiment eu peur quand la musique des résultats sportifs est commencée. J'en suis pas revenue. Je ris encore. Ça fait quoi, 3-4 minutes? Ah, oh, et c'est pour célébrer aussi. Je ris pour célébrer. Joanne Légère qui vient de remporter la carte de bingo. Oh, hey, c'est difficile. La carte de bingo pour le bingo de Shayla. Au centre Bellefeuille à Shayla dimanche. Et Joanne Légère va pouvoir jouer au bingo. On souhaite bonne chance à Joanne. Bonne chance à Joanne. Je vais l'avoir. De Valcomo, félicitations Joanne pour votre carte de bingo. Oh, OK, ça va. Voici Davy, mon univers.

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1: Chaise musicale, Jérôme 50 à CKRO. D'ailleurs, votre radio sera au Salon du Livre de la péninsule acadienne ce matin avec Juliane Benoît. Notre Juliane sera là à compter de 8 heures. Ça, c'est dans moins de 15 minutes. Voici Garoche, bleu et blanc.

0: l'apocalypse.
1: Robin, Joey, Haché, beau temps pour l'apocalypse. Il est 7h54, les informations s'en viennent et tout de suite après, on s'en va rejoindre Julianne Benoît, qui est au Salon du livre de la péninsule acadienne au Centre Réal Cormier. Une émission spéciale jusqu'à 10h ce matin.
0: Merci, bonsoir.
1: Voici Damien Robitaille, homme autonome. Bon vendredi tout le monde, le mercure est à 7 degrés. C'est du soleil pour ce matin. La pluie vient seulement cet après-midi. Donc, il faudra en profiter.

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0: Bonjour, ici Jannick Doiron. Voici nos informations. La Société nationale de l'Acadie réagit au rapport annuel de la commissaire aux langues officielles, Mme Kelly Burke, en soulevant des préoccupations quant à la mise en œuvre des obligations fédérales en matière de langues officielles et la nécessité d'assurer une égalité réelle pour les communautés francophones en situation minoritaire. La SNA demande donc au gouvernement fédéral d'adopter rapidement un règlement robuste sur la partie 7 de la loi sur les langues officielles qui précise clairement les responsabilités des institutions fédérales en matière de mesures positives, de consultation des communautés et d'analyse des effets de leurs décisions sur leur développement. Pour l'Acadie, cela signifie notamment que les mesures fédérales doivent répondre aux besoins exprimés par les communautés, renforcer les institutions et contribuer concrètement à la vitalité du français. Selon la SNA, les obligations qui sont déjà en vigueur doivent être respectées dès maintenant et l'attente d'un règlement ne doit pas devenir un prétexte pour retarder l'action. Le Festival acadien de Caraquet est en nomination pour le prix du Grand Festival et événement dans le cadre du Sommet du tourisme 2026 de l'Association de l'industrie touristique du Nouveau-Brunswick. Le Festival acadien partage cette nomination avec deux autres événements néo-brunswickois, soit le Garrison Night Market et le YQM Country Fest. Le gagnant de cette catégorie sera connu lors du gala de l'industrie touristique à Fredericton, qui se tiendra le 15 octobre prochain. L'Association acadienne des artistes professionnels du Nouveau-Brunswick est fière d'avoir contribué à l'actualisation de la politique d'aménagement linguistique et culturel du Nouveau-Brunswick lancée lundi dernier. La politique constitue un cadre gouvernemental visant à soutenir le développement et la vitalité de la communauté francophone et acadienne, notamment par l'épanouissement de la langue, de la culture et de l'identité francophone. La nouvelle politique d'aménagement linguistique et culturel met l'accent sur le partenariat entre les milieux d'apprentissage, la famille et la communauté, la construction identitaire, la petite enfance et la vitalité, et la réussite éducative. L'Association acadienne des artistes professionnels se dit heureuse de continuer à faire valoir la place essentielle des arts et de la culture dans le développement de la société acadienne de la province. À Chipagan, le domaine du phare continue de prendre forme. La construction du premier immeuble résidentiel est maintenant commencée, alors que la préparation du terrain pour un deuxième bâtiment se poursuit. Les travaux de la nouvelle rue qui desservira le développement à venir sont également en cours. Le projet est développé par Maple Crest Property Group en collaboration avec Fairview Consulting Corp, Bearcan et Trust Peninsula. Le premier ministre Mark Carney annonce son intention de mettre en place un nouveau programme permettant à tous les ménages canadiens qui ont besoin de changer leur système de chauffage vieillissant d'accéder rapidement à des subventions pour migrer vers une thermopompe. Le programme qu'Ottawa finalise dans le but qu'il soit lancé au début de 2027 vise à donner accès à une remise allant jusqu'à 10 000 $ pour les ménages se situant en deçà du revenu médian et de 2 000 $ pour ceux qui se situent au-dessus. Cette nouvelle proposition est en grande partie une succession d'un ancien programme Subvention canadienne pour des maisons plus vertes. Cette fois-ci, l'idée est de rendre les remises accessibles tant à des personnes qui ont un chauffage au mazout, au propane ou aux plaintes électriques. Ottawa étudie la possibilité de rendre les subventions accessibles rétroactivement à cet automne. Au sport, au baseball, les ligues majeures de baseball ont proposé, lors des négociations avec les joueurs hier, de réduire la longueur de la saison régulière de 162 à 150 matchs à partir de 2029. Il a aussi été question de modifier le format des séries de division pour qu'elles deviennent au meilleur des 7 matchs. Au soccer, en manque de plusieurs joueurs, le CF Montréal a réussi à freiner à 5 sa séquence de revers en MLS et il a gardé la tête au-dessus de l'eau grâce à un gain de 3-1 aux dépens du FC Cincinnati. En natation, la Canadienne Taylor Rock a manqué de peu la médaille d'or du 50 mètres nage libre féminin lors de la Coupe du monde de natation hier. L'athlète de 26 ans a terminé deuxième en 23,68 secondes à seulement 5 centièmes de seconde de la Polonaise Kasia Wasik. Voilà pour nos informations.
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4: Très heureuse de vous retrouver ce matin. Il est 8h05. Normalement, là, si vous me connaissez moindrement, j'en ai parlé souvent, je dors à cette heure-ci. Puis j'ai l'impression que normalement, à cette heure-ci, notre premier invité, il commence à se lever. Puis là, ce matin, il a l'air d'avoir bien de l'énergie, puis il a l'air d'être prêt à jaser parce que c'est lui qui vient partir le bal, M. Yves Gingras, professeur d'histoire et de sociologie des sciences à l'UQAM, directeur scientifique de l'Observatoire des sciences et des technologies. Puis là, j'ai vraiment copié comme il faut pour faire sûr d'avoir tous les bons mots. Il va nous parler de son plus récent ouvrage, Les sciences sous ma loupe. Yves Gingras, bonjour.
5: Bonjour, oui, vous avez raison. Je me lève pas tôt le matin. Sauf aujourd'hui.
4: J'ai dit, ah, on vous a mis en premier dans l'émission parce que vous êtes lève tôt. Il dit, pas du tout.
5: Mais j'étais un bon citoyen, donc oui. J'ai fait une exception.
4: On est là pour le Salon du livre de la péninsule acadienne qui a commencé officiellement hier. Puis c'est votre premier arrêt au Salon du livre de la péninsule acadienne. Puis vous avez dit, ici c'est des écrivains, moi je suis pas écrivain. Qu'est-ce que vous voulez dire par là?
5: Ben, c'est ça, c'est que dans les Salons du livre, on a surtout des gens qui écrivent des romans, de la poésie. Mais c'est bien qu'on invite aussi des essayistes, ceux qui travaillent sur la société, comme moi je fais la sociologie de la science ou l'histoire des sciences, et d'expliquer comment la science fonctionne. Alors aujourd'hui, la science est partout. Ouais. On parle beaucoup de science, on dit ça c'est scientifique, ça c'est pas scientifique. Moi mon travail c'est de dire qu'est-ce que ça veut dire être scientifique. Quand on parle d'intelligence artificielle, qu'est-ce que ça veut dire intelligence artificielle? Donc le livre « Les sciences sous ma loupe », c'est justement de dire moi je vais regarder à la loupe, qu'est-ce que c'est que faire de la science? La première chose c'est de dire c'est quoi la science? Tout le monde dit « la science, la science ». Je dis « mais c'est quoi? Êtes-vous capable de me définir la science?
4: Okay. »
5: Moi, je définis la science. Ensuite, je dis « la science, c'est pas la technologie ».
4: Oui, non, c'est pas... Ouais, non.
5: Quand on parle de IA, il y a pas grand... Il y a de la science, mais il y a surtout de la technologie. C'est des compagnies américaines privées qui font des milliards de dollars. C'est de la technologie qu'ils vous vendent. Ouais. Puis là, ils vous font semblant que c'est la fin du monde, que c'est intelligent. Hein? IA, tout le monde utilise le mot « IA ». Intelligence artificielle. Ouais. Moi, je dis, ça n'existe pas, l'intelligence artificielle. Ce qui existe, c'est l'intelligence apparente. Vous avez un algorithme qui vous répond. Vous lui posez une question, puis il vous répond. Vous dites, hey, il est intelligent. Mais non, c'est un algorithme, il y a des phrases dans l'ordinateur, il prend des mots, il fait des phrases, puis il répond à vos questions. Mais l'homme est anthropomorphique. On pense que parce que la machine parle, que c'est une personne.
4: Ouais.
5: Donc, on projette notre idée d'humain sur la machine. Mais quand on ouvre la boîte noire, c'est un paquet de fils avec des chiffres. Il n'y a aucune pensée, il n'y a aucune liberté là-dedans. Là. Ça n'existe pas. Mais c'est les gens qui font de la science-fiction qui pensent que ça pense ou qu'on peut mettre le cerveau dans nos ordinateurs pour vivre éternellement. Tout ça, c'est du délire. Et moi, mon travail, c'est de déconstruire la pseudo-science de certains scientifiques.
4: Mais dans Science sous ma loupe, c'est ça qui est très différent, parce que c'est pas la première fois qu'on a un auteur qui vient parler de science. Mais en général, c'est quelqu'un qui va venir parler d'un aspect précis, puis qui va se concentrer là-dessus. Vous, c'est un peu le contraire. Vous venez démanteler n'importe quel format, n'importe quelle recherche, parce que nous, en tant que grand public, on prend ce qu'on nous donne comme information, puis on en fait ce qu'on peut. Vous, votre objectif, c'est de dire, OK, on vous a présenté cette recherche-là. Est-ce que cette recherche-là a été bien faite? Est-ce que cette recherche-là a vraiment prouvé quelque chose? Est-ce que? C'est poser les questions.
5: Oui, parce que ce que les scientifiques vous présentent, souvent, c'est ce qu'on va appeler de la vulgarisation scientifique.
4: Ouais.
5: On va vous expliquer comment ça fonctionne. Okay? Mais ensuite, les journalistes vont dire, oui, mais quelles sont les applications? Puis là, les scientifiques qui veulent de l'argent, ils vont dire, ah oui, on va avoir des applications un jour dans 10 ans. Par exemple, si vous observez ce que les scientifiques disent, ils vont souvent dire, ah oui, il va y avoir des applications dans 5 ans ou dans 10 ans.
4: Okay.
5: Quand ils disent 5 ans ou 10 ans, ce que ça veut dire, c'est je le sais pas. Parce que s'ils le savaient, par exemple, pour des ordinateurs, on peut dire dans 2 ans et demi, on sait qu'on va avoir un nouvel ordinateur dans exactement 2 ans et demi qui va aller plus vite. Parce que là, on sait ce qu'on fait.
4: Okay.
5: Mais au lieu de dire, je le sais pas, moi, je fais de la recherche, par exemple, Einstein qui fait E égale MC2, il dit pas, on va faire une bombe atomique, parce qu'il n'a pas pensé à ça. C'est impensable en 1905. Mais en 1940, oui, parce qu'il y a la guerre.
4: Ouais.
5: Donc, les scientifiques font de la vulgarisation, ils font aussi de la promotion. Ils veulent dire, faut mettre plus de recherche. Ben oui, c'est leur intérêt. Les compagnies ont des intérêts, mais les chercheurs aussi. Donc, faut faire attention, puis dire, mais qu'est-ce que ça fait exactement, ta découverte? Est-ce que c'est une vraie découverte? Parce qu'il y a beaucoup d'annonces qui ne sont pas prouvées et qu'on prouve fausses au bout de 2 ans ou 3 ans. Donc, il faut avoir un esprit plus critique. Vous savez, on parle, d'ailleurs, c'est intéressant dans un salon du livre, on a des critiques de cinéma et des critiques littéraires. Moi, je dis ce qui manque, c'est des critiques de science.
4: Okay.
5: Donc, moi, je suis un critique de science au même titre qu'on a des critiques de cinéma. On dit, oui, le film est bon, mais ici, là, le scénario n'était pas si puissant que ça. En science, c'est dit, oui, ici, cet article-là, on a fait du grabuge avec ça dans les journaux, mais attention, ça ne démontre pas vraiment ce qui est dit par le scientifique qui fait de la promotion. Donc, effectivement, c'est déconstruire un peu la rhétorique scientifique.
4: Mais vous, vous avez l'habitude, c'est ce que vous faites au quotidien, mais pour le grand public, pour les gens en général, comment on fait pour faire ça par nous-mêmes?
5: Oui, ça, c'est le gros problème le plus difficile, c'est de développer, au fond, ce qu'on parle souvent, l'esprit critique. Mais je dis, qu'est-ce que ça veut dire encore là, l'esprit critique? Alors, pour développer l'esprit critique, la meilleure façon, à mon avis, c'est à chaque fois de se dire, comment on fait ça? Par exemple, là, on est allé autour de la Lune et on a dit plein de mensonges dans les journaux. Par exemple, on s'est dit, on va installer une base permanente sur la Lune. On va lancer des fusées de la Lune vers Mars. C'est toutes des phrases qu'on a dites à la télé ou à la radio. Alors, si on se dit, comment vous allez lancer une fusée sur la Lune? La fusée sur Terre, vous l'avez vue? Elle mesure 300 pieds de haut, elle pèse 5000 tonnes. Il y a 10 000 ingénieurs qui l'ont faite. Vous voulez lancer une fusée de la Lune. Comment elle va arriver sur la Lune? En morceaux? Où sont les ingénieurs sur la Lune? Ils vont vivre où? Ah, il y a de l'eau dans le sud de la Lune. Ah oui, il y a de l'eau. Comment on va la sortir, l'eau? Ah, mais on va la pomper. Avec quoi? Avec des camions? Ils viennent d'où, les camions? Aussitôt qu'on se demande concrètement comment ça marche, on s'aperçoit que c'est absurde. On va envoyer du monde sur Mars. Vous savez qu'il y a des tempêtes de sable sur Mars. Fait est-ce que les gens vont arriver sur Mars puis ils vont une tempête? Donc, c'est absurde. Ça ne se fera pas. Or, Elon Musk dit que ça va se faire. Mais Elon Musk, il délire. Parce qu'il ne nous dit pas comment ça va se faire. Moi, je dis à chaque étape, comment ça fait, combien ça pèse, combien ça coûte. Wow. Puis on s'aperçoit que, c'est de la propagande.
4: Comment faire pour que les gens, le public général, soient intéressés à faire cette pensée critique-là, à analyser par eux-mêmes, justement?
5: C'est difficile. C'est vraiment, moi, un peu ce qui me déprime un peu. Mais donc, la solution la plus simple, c'est de commencer à l'école.
4: Okay. Hein?
5: À l'école secondaire, puis au cégep encore. C'est pour ça que les sciences sous ma loupe, c'est des petits textes d'environ 4-5 pages pour que, justement, on puisse dire de façon concentrée, d'apprendre à penser critiquement, en posant des questions qu'on n'ose pas penser, en disant « Oh, ça doit être une question stupide. » Non. Combien ça coûte? Dites-moi comment ça coûte. Puis là, si vous me dites « Oh, ça va coûter 100 milliards. » OK. Donc, dans 4 ans, ça va être le double. Même ici, là, on parle du TGV entre Québec et Toronto. On dit « Ah oui, on a fait les calculs. Les compagnies ont fait les calculs. » Comment ils ont fait les calculs? Sur la base de quoi? Donc, on sait par l'histoire que les calculs sont minimisés pour que le monde accepte. On sait que ça va être 4 fois le prix. Même pour aller sur la Lune, ça va coûter pas mal plus cher que ce qu'on a dit que ça coûterait. Parce que c'est impossible de prévoir tous les problèmes techniques qui vont se préparer.
4: Ouais.
5: Même chose pour le TGV. Donc, c'est de l'argent pour les compagnies d'ingénierie qui font des devis à tous les 5 ans. Ils vont tripler le prix constamment. Donc, il faut apprendre à poser les questions terre à terre. Pas rêver en couleur qu'on va vivre hors de la Terre. Comment on va vivre hors de la Terre? L'humain est fait pour vivre sur la Terre, point barre. On ne vivra pas sur Mars, même pas sur la Lune. Il n'y a pas d'atmosphère sur la Lune. Qu'est-ce qu'on va aller faire là? Il n'y a rien à faire là. Rien. On est allé une fois, c'est bien. Maintenant, il faut envoyer des robots. Les plus avancés, c'est les Chinois. Ils ont réussi à atterrir avec des robots sur la face cachée de la Lune, à repartir avec des morceaux de Lune, puis les amener sur Terre. Donc, l'avenir de la conquête spatiale, quoi qu'en dise l'Agence spatiale canadienne et américaine, c'est les robots. C'est eux qui vont aller sur Mars, qui vont creuser des choses. C'est eux qui vont aller sur Jupiter ou n'importe quoi. C'est pas des humains.
4: Souvent, ce qu'on reçoit également dans les écrits ou dans les nouvelles ou peu importe, c'est des grands mots que on comprend pas nécessairement tout le temps. Ce qui vient un peu compliquer aussi le processus pour monsieur, madame, tout le monde de vraiment tout capter, tout comprendre. Fait que, à quelque part, c'est difficile pour le grand public d'être au courant de tout et de se faire une opinion personnelle basée sur des faits qu'ils comprennent pas nécessairement tout le temps.
5: C'est là que je pense que les journalistes ont un rôle très important.
4: OK.
5: Je suis un peu critique des journalistes parce que je pense qu'ils donnent trop... Ils ont pas assez de questions critiques aux scientifiques qu'ils interrogent. Dire, oui, tu nous dis ça, là, que ça va avoir une application, mais sur quoi tu te bases pour me dire qu'il va y avoir une application dans cinq ans, concrètement? Ou quand ils vous disent, ah, l'intelligence artificielle, là, maintenant, aujourd'hui, ça peut faire disparaître la civilisation. J'ai entendu ça à la radio. Mais minimalement, le journaliste va dire, mais mon cher monsieur, vous êtes un grand informaticien, vous êtes bon pour faire des algorithmes, pour faire des machines qui marchent, mais sur quelle base que vous nous parlez de la civilisation? Ça veut dire quoi, une civilisation? Hein? C'est un mode de pensée? Est-ce qu'on va disparaître? Bien non, on ne disparaîtra pas. On va utiliser les algorithmes d'intelligence soi-disant artificielle. On va les utiliser pour faire de la recherche beaucoup plus rapidement, parce qu'on a numérisé tous les journaux, par exemple.
4: Ouais.
5: On a des bases de données qui font des calculs très, très, très rapides. On va utiliser ça.
4: Ouais.
5: On va changer. Rappelez-vous la création de l'imprimerie ou même la création de l'écriture. Quand on invente l'écriture il y a 3000 ans, bien, ça change la société parce qu'on peut faire des calculs compliqués. Hein? Puis quand on a des ordinateurs, on fait des choses. Puis exemple, si on se parle aujourd'hui, c'est parce que des ondes électromagnétiques, on a développé la radio, la télé. La civilisation n'est pas disparue. Elle a changé. Donc, la soi-disant intelligence, c'est des algorithmes. Il n'y a rien d'intelligent dans ça. Ça va être utile. Ça va nous faire faire des nouvelles choses. Mais il faut arrêter de faire peur au monde. Les informaticiens lisent trop de livres de science-fiction au lieu de vivre dans la réalité sociale actuelle.
4: Je trouve ça très intéressant comme première entrevue en ce vendredi matin à 8 heures de faire réfléchir les gens différemment. Venez découvrir Yves Gingras avec son nouveau livre « Les sciences sous ma loupe ». Il y aura également samedi la table ronde « Comment dire ça? Échec de l'information » à l'amphithéâtre Gisèle Maigrat à l'UMCS. Et vous serez ici même à nouveau samedi pour une rencontre de 15h30 à 16h. Yves Gingras, merci beaucoup d'avoir parti le bal avec nous ce matin.
5: Ça m'a fait plaisir.
4: Nous, on va retourner en studio le temps de quelques publicités. On vous revient tout de suite après déjà avec notre prochain invité. On est en direct du Salon du livre de la péninsule acadienne.
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4: Ce Salon du livre de la péninsule acadienne et notre prochain invité, journaliste, éditeur, entrepreneur social, qui va nous faire réfléchir différemment sur le monde qui nous entoure. On a Nicolas Langelier. Bonjour.
7: Bonjour.
4: Merci d'être là ce matin.
7: Ça me fait plaisir. J'ai peut-être pas le meilleur sujet pour partir la fin de semaine comme ça, vendredi matin.
4: Bien, le livre que vous proposez, ça s'appelle « Ce qu'on trouve dans la cendre ». Puis, portrait, je veux dire sombre, mais pas faux, de notre monde dans lequel on vit. Fait que, en gros, comment, dans ce livre-là, vous le décrivez, le monde en 2026?
7: Oui. C'est un monde qui est un peu à bout de souffle. C'est vrai pour la planète, pour l'environnement, les écosystèmes. Vous savez qu'on a dépassé 8 des 9 ce qu'on appelle limites planétaires, donc la capacité maximale de la Terre de nous supporter. Il y en a 8 sur 9 qui sont déjà dépassées. Puis la population va continuer de grossir, puis tout ça. Donc, on est, d'un point de vue écologique, on le sait, là, qu'on est dans une situation difficile, mais ce que j'essaie de démontrer dans ce livre-là, c'est que c'est pas juste un problème environnemental, c'est pas juste un problème de réchauffement de la planète, c'est que fondamentalement, on a trop extrait de la Terre. Elle n'est plus capable de nous soutenir. Et ça va causer des problèmes grandissants au cours des années à venir, des décennies à venir. Et en fait, c'est déjà commencé. Ce que j'essaie de démontrer, c'est que on voit plein de signes autour de nous déjà que la planète est à bout de souffle. Par exemple, la crise au Moyen-Orient, la guerre en Iran, la guerre en Ukraine, la montée de la droite ici comme ailleurs, la montée de régimes plus autoritaires, tout ça, ce sont tous des symptômes d'une planète qui est en train de s'adapter à une situation où on est au bord d'une falaise et on peut pas, en fait, s'adapter. C'est le grand problème. Ou en tout cas, on veut pas. Il y a vraiment une question de déni. On ne veut pas voir la réalité en face. On veut pas voir qu'on est dans une situation qui est pas soutenable. On parle beaucoup de développement durable et de choses comme ça. Mais c'est juste pas vrai qu'on peut continuer à croire à l'infini, de manière exponentielle, sur une planète qui est finie, elle.
4: Oui. Mais vous dites ceci, puis c'est pour ça que j'ai tout le temps des petites notes, là. Chaque année qui viendra sera plus chaude, plus chaotique, plus violente que la précédente, et ce qui nous avait semblé inépuisable est sur le point de manquer pour toujours. Qu'est-ce qui nous a semblé inépuisable?
7: Mais on a vécu dans un monde d'abondance. On a vécu dans un monde où on pensait justement qu'on pouvait croître toujours. Les politiciens nous parlent encore de croissance. C'est toujours ça qu'on nous vend. Nous, on vient au Québec, on vient de vivre une campagne électorale, puis c'est ce qu'on mettait de l'avant, la croissance économique, encore en 2026, alors que ça tombe sous le sens, qu'on ne peut pas continuer à croître comme ça. On voit ça autour de nous, cette abondance-là qui était là dans les ressources, dans le pétrole, par exemple. Le pétrole, on pensait qu'on avait tellement, puis ça nous a donné accès à des, vous savez, un baril de pétrole, ça équivaut à 10 000 heures de travail d'un humain. Mais là, le pétrole, on est en train d'en manquer. Fait que ce travail-là extraordinaire qui était produit par le pétrole, les autres hydrocarbures, on est sur le bord d'en manquer ou en tout cas d'en avoir beaucoup moins pour ce dont on aurait besoin. Et là, on va rapidement, on a déjà en fait commencé à ressentir le fait que, oups, on sera pas capable de maintenir ce mode de vie-là. Cette vie dorée qu'on a eue depuis 100 ans, 150 ans, elle n'est pas soutenable à long terme. Et donc, qu'est-ce qui va se passer? Est-ce qu'on va être capable d'arriver à une transition un petit peu plus ordonnée où on va baisser notre niveau de vie, on va être capable de réduire un peu nos attentes, ou est-ce qu'on va avoir une espèce de choc beaucoup plus brutal?
4: Mais dans ce qu'on trouve dans la cendre, on fait face au fait que on atteint ce qu'on appellerait le point de non-retour, qu'on ne peut pas revenir en arrière, qu'il faut s'adapter à ce où on est rendu, fait que le passé ne pourra pas être retrouvé. Si on regarde le futur, sur quoi faut se concentrer?
7: Ben moi, ce que je dis, c'est que d'une part, il faut vraiment baisser nos attentes par rapport à c'est quoi une vie qui mérite d'être vécue, une vie bonne, une vie de plaisir. Et d'autre part, il faut aussi arriver à trouver du sens, de la joie dans un monde qui va être radicalement différent et beaucoup plus difficile aussi. Nos plaisirs ne pourront pas être les mêmes. Notre définition de ce qui est suffisant ne pourra pas être la même. C'est vrai pour notre alimentation, c'est vrai pour nos loisirs, c'est vrai pour juste la manière dont on va être capable de se déplacer, par exemple, de se loger, ce genre de choses-là. Tout ça va être bouleversé. A déjà commencé à l'être. Vous savez, la crise du logement dont on parle beaucoup partout au Canada, elle est liée à des problèmes structurels. Les ressources qui sont nécessaires pour construire une maison, elle commence à manquer, entre autres. Ça fait partie de tout ce qui est en train de commencer à manquer. Donc, tout ce phénomène-là que je détruis, que je décris d'un effondrement déjà amorcé, il va se manifester dans toutes les sphères de notre vie. Et le plus tôt on prend conscience de ça, le plus tôt on va être capable de changer nos attentes puis de changer notre mode de vie aussi dès maintenant.
4: Vous allez être de la table ronde demain. Comment dire ça? Échec de l'information de 13h à 14h à l'UMCS Amphithéâtre Gisèle Maigrat. Fait que votre point de vue sur les informations scientifiques et leur importance?
7: Bien, elles sont fondamentales. Moi, mon livre, il repose que sur des recherches scientifiques. Mais encore, faut-il être capable... les médias doivent être capables de transmettre cette information-là. Puis je rejoins M. Gingras qui parlait tout à l'heure à ce niveau-là. Les médias ne sont pas habilités à bien transmettre les informations scientifiques. Et au-delà de ça, on peut se demander même si elles touchent les gens. Puis je pense que ça va au-delà de ça parce qu'en ce moment, ce dont on manque, ce n'est pas une abondance d'informations scientifiques. Elle est là partout par rapport au réchauffement climatique. Ça fait 50 ans qu'on le sait. C'est pas l'information dont on manque. Il y a des choses plus profondes. Puis là, elles viennent de nos leaders d'opinion, elles viennent de nos politiciens. Puis tant que ces gens-là vont pas faire la transition eux-mêmes puis changer leur discours, les choses ne vont pas changer au niveau de la population.
4: OK. Puis tout de suite après la table ronde, ça va être une autre table ronde avec le titre « Effondrement ». Vous allez en faire partie aussi. Puis j'imagine que la question principale d'effondrement, c'est comment on se prépare à la suite.
7: Oui. Ben oui, comment on se prépare au niveau matériel, mais aussi au niveau psychologique,
4: c'est
7: au niveau
4: vrai,
7: mental, spirituel, comment on se prépare, parce que c'est pas juste l'effondrement, c'est pas juste une question de ok maintenant comment je me nourris puis des choses comme ça. Oui, c'est fondamental les besoins primaires, mais ça va aussi de comment mes attentes changent, comment ma psychologie change et comment je peux effectuer une adaptation mentale au monde qui est en train de se mettre en place.
4: Vous allez être ici aussi également pour une rencontre avec Nicolas Langelier, ici même à la salle des auteurs, à la scène des auteurs, samedi soir, 18h30. Puis, je suis un peu curieuse parce que c'est ça le titre de votre roman, Ce qu'on trouve dans la cendre. En terminant, Nicolas, on trouve quoi dans la cendre?
7: Mais je pense qu'on peut trouver quelque chose qu'on a perdu dans la modernité, une satisfaction dans les plus petites choses, dans les choses plus vraies, dans les relations humaines, plutôt que dans la technologie, dans les choses à grand déploiement, les voyages au bout du monde, ce genre de choses-là. Revenir à quelque chose que nos ancêtres, les générations précédentes, savaient, connaissaient, mais que nous, on a oublié peut-être dans un trop-plein d'abondance.
4: Merveilleux. Merci de terminer cette entrevue sur ces mots de sagesse. Nicolas Langelier, merci beaucoup.
7: Merci beaucoup pour l'invitation.
4: On va retourner en studio le temps de quelques publicités et météo avec Diane en studio. On vous revient tout de suite après déjà avec notre prochaine invitée, toujours en direct du Salon du livre de la péninsule acadienne à Chipagan.
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2: Il fait 7 degrés présentement. On prévoit un maximum de 13 pour aujourd'hui, du soleil ce matin et c'est de la pluie à compter de cet après-midi pour ce soir et cette nuit. Minimum de plus 3 la nuit prochaine. Demain, samedi, dimanche, on prévoit du soleil, maximum de 10 pour demain et de 12 pour dimanche. Et à partir de lundi, mardi, mercredi, c'est de la pluie. Ouais, on prévoit de la pluie pour commencer la semaine, journée de congé qui va se passer avec un maximum de 17 degrés pour lundi, mardi, un maximum de 6 et mercredi, maximum de 8 degrés.
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0: 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C'est CKRO 97.1, toujours en direct du Salon du Livre de la péninsule acadienne, avec notre prochaine invitée. Preuve que la bande dessinée, c'est pas juste pour la jeunesse. Michel Rabagliati, bonjour.
3: Bonjour, Juliane.
0: Bande dessinée avec le personnage Paul. Paul qui se promène depuis quand même un bon bout de temps, là.
3: Oui, oui, 26 ans.
0: 26 ans? Oui. Quand ça fait 26 ans qu'on crée avec le même personnage, comment on fait pour le renouveler, pour continuer à trouver l'inspiration?
3: Moi, ce personnage-là, on dirait que c'est le contraire d'une contrainte pour moi. C'est comme j'aime que ce soit le même gars tout le temps. C'est un personnage qui existe aussi. C'est moi-même qui, donc, évolue dans un environnement qui est, la plupart du temps, l'île de Montréal, parce que je sors jamais. Ben... Dans le fond, le parti que j'ai pris avec cette aventure-là, c'est de raconter les tranches de vie d'un Québécois moyen, là, donc moi-même, avec ce que j'ai vécu dans ma vie, parce que ma petite vie qui est un peu ordinaire, comme j'ai jamais beaucoup voyagé. Si je peux pas vous raconter des voyages dans la jungle ou dans les tropiques, là, c'est comme ça se passe. Par exemple, Paul au parc, ça c'est une année de ma vie dans les scouts quand j'avais 10 ans. Tu sais, ça part de scoutisme. Paul dans le Nord, ben là, c'est une autre tranche de vie. C'est pas numéroté, les albums. C'est pas 1, 2, 3, 4, 5. C'est vraiment... Souvent, c'est les tranches de vie. Là. C'est comme quand il y avait 30 ans, quand il y avait 18 ans, quand il y avait 51 ans. Puis ben, c'est l'évolution de la vie d'un gars normal sur l'île de Montréal, au Québec. Là. Puis en même temps, ben, en arrière, ben les gens l'ont bien vu. Il y a de la géo, il y a de la socio, il y a ce qui se passe politiquement à telle période. C'est pendant Paul dans le Nord, on est en l'été 76, on fait du pouce, fait que Paul il s'achète une mobylette, il y a 16 ans. Puis en même temps, c'est les Jeux Olympiques en arrière-plan, c'est inévitable. Fait que il y a ça qui roule sur les TV, puis les radios, dans les journaux. On regarde un peu les Jeux, ça nous intéresse. Là. Mais en même temps, c'est la découverte de l'été, des filles, de la bière, de la dope, des feux de camp, tout ça. Là. Ça, c'est une tranche de vie du personnage. Mais tu sais, le livre suivant, tu le retrouves, hop, il a 51 ans, il est séparé. Sa blonde est partie. Fait que, mais c'est tout le temps le même gars que les mêmes gros sourcils, tu sais. C'est ça.
0: Mais, j'aime ça.
3: Peut-être qu'il y a un bout à cet exercice-là. Peut-être que c'est vide, peut-être que la chaudière est vide, je ne sais pas trop. Mais j'ai de la difficulté à m'imaginer travailler sous une autre forme. De la fiction, par exemple, ça me dit rien. J'ai inventé des personnages, ça me dit rien. Inventer des bonhommes, c'est faire un genre de cahier de charge. Ça va être mon personnage principal. Tu sais, Astérix, Obélix, avec le petit chien, ça m'intéresse pas. Là. Ça, c'est vraiment une galerie de personnages inventés pour faire avancer les histoires, pour rouler des histoires commercialement. Là. Mais moi, c'est vraiment autre chose. C'est vraiment moi, j'ai-tu quelque chose à raconter aux gens auxquels ils peuvent s'accrocher aussi, parce que c'est pas un journal personnel non plus. C'est pas un journal personnel. Ça ressemble, on peut penser que c'est ça, mais c'est pas ça. C'est vraiment dirigé vers le lecteur, le plaisir du lecteur. Il va-t-il avoir du fun à ce que je lui raconte une histoire d'un gars de 51 ans qui a un voisin italien qui cultive des tomates puis qui est un peu psychorigide, tu sais. Mais ça, je me dis, ça pourrait peut-être intéresser les gens, tu vois.

0: Ben, votre plus récent, c'est « Il y a de la joie ».
1: Oui.
0: Il est un peu différent des autres, celui-là.
1: Oui, oui, oui. Ben c'est, ça, c'est, je suis passé au format, je ne sais pas si c'est permanent, là, mais je suis pas, j'ai essayé ça. Tu sais, moi, je suis un peu réfractaire au changement. Mes affaires, c'est toujours, c'est 10 livres pareils au même format, 9 par 12, en, avec de l'encre noire et blanc sur le même papier, avec les mêmes crayons. Là, c'est tout le temps la même affaire. Puis là, j'ai fait un gros changement. Je pense que j'avais mal au bras. J'avais mal au bras, puis aux yeux, puis au cou. Tu sais, je suis comme un peu crispé. Ça fait quand même comme 50 ans que je fais de l'exacto. Puis du que tu sais ça fait un bout que je dessine. Puis là j'avais envie de faire quelque chose de plus facile, de fait que j'ai commencé à faire des dessins libres comme ça, format normal, tu sais, parce que la BD ça reste comme de l'orfèvrerie, hein, c'est vraiment miniature, c'est tout comme on est crispé quand on fait ça, on travaille dans des cases, à l'intérieur des cases, faut remplir l'intérieur avec des petits outils, tu sais, très délicats, tout ça. Maintenant, on est à la fin de la journée, on est crispé de bon yen, c'est pas comme faire un dessin tu sais 8,5 11-17, là, tu sais, à portée de main. Fait que j'ai commencé à faire les dessins un peu plus, dans un ratio plus normal de travail œil, bras, table, tu sais, genre. Dans le fond, le format A4 ou 8,5-11, c'est une belle invention parce que ça convient à l'humain. Tu sais, c'est comme, si t'as à bonne distance de la face, si t'as à bonne distance, puis tu fais des gestes de moyenne amplitude, c'est parfait. Format A4, 8,5-11, c'est parfait. Et donc, j'ai commencé à faire des dessins de ce format-là, au plomb seulement, juste au graphite. Puis ensuite, je les ai comme digitalisés puis placés dans une mise en page prédéfinie. C'est ça qui est intéressant dans cet exercice-là, c'est que j'écris directement dans le logiciel de mise en page. C'est pas comme écrire un livre, mettons, en Word, puis donner à un graphiste, puis lui va faire couler ça dans un logiciel de mise en page. Moi, je contrôle la mise en page immédiatement dans la typo que je veux, avec les marges que je veux. Tu sais, je suis bien picky. Moi, je viens de la typographie. Mon père était typographe.
0: Wow, ça, OK.
1: Donc, moi, je veux du Castlin 12 sur 14 avec des marges 3/4. Tu sais, c'est bien précis. Puis je travaille mon livre comme une bande dessinée. Donc, chaque page est quasiment une case, si tu veux, parce que c'est des présentations qui finissent. Tu sais, c'est pas un texte qui arrête. Maintenant, sur la page de gauche suivante, c'est vraiment genre un spread, deux pages, tourne la page, un autre thème, page de droite, un autre thème, tourne la page, un spread. C'est contrôlé. Ma mise en page est contrôlée pour la lecture, comme la lecture séquentielle d'une bande dessinée. Fait que ça donne un roman illustré pour adultes. Je pense que ça existe même pas.
0: Vous avez créé un nouveau format, un nouveau style.
1: Je pense que oui, un peu. J'en vois pas tellement des livres comme ça.
0: Puis, dans Il y a de la joie, Paul, il vit quoi? Parce que ça a l'air quand même assez intense, là.
1: C'est un livre qui est un peu, sur l'air du temps. Tu sais, Monsieur Gingras parlait tout à l'heure d'intelligence artificielle, puis de fin du monde, etc. Puis c'est ça, lui, il est inquiété par ça. Je dirais, il écoute la radio. Justement, le livre commence par 8 pages de mauvaises nouvelles. Okay. Moi, je trouve que le ciel est bas par bout. Puis le livre commence comme ça. Donc, mais je voulais pas non plus que ça reste un livre de mauvaises nouvelles tout le long. Ça aurait été plate. L'idée encore une fois, c'est que ce soit entertaining pour le lecteur en bout de ligne, puis qu'il y ait du fun, là, tu sais. Fait que je fais juste comme chier ce que j'ai à dire au début, c'est-à-dire regarder, ça va très mal. Fait que là, c'est une danse, hein. Là, il y a de la joie, c'est il y a de la joie de Trenet. Puis là, le personnage qui est un genre de Maurice Chevalier ou un personnage de musical qui est Paul lui-même danse sur les mauvaises nouvelles. Là, c'est tout ce qui s'est passé ces dernières années, il y en a. Même quand j'ai fini le livre, j'aurais pu en rajouter. C'est des coupures de presse, tu sais. Puis après ça, là, il se lève, puis là, tu sais, on voit les journaux sont à côté de lui, sont à ses pieds, tout ça. Il boit son café, il regarde par la fenêtre, puis il dit, bon, ben, ça a bien l'air que c'est ça qui est ça. Si tu regardes tout ce qui se passe en alimentation, la planète qui se réchauffe, la surpêche, name it, c'est comme les guerres. Ça va, tu sais, comme pour un citoyen normal, tu sais, pour quelqu'un qui est isolé à la maison, comme tu sais, moi à radio, je suis un travailleur, tu sais, solitaire, je travaille seul, tout ça. Puis quand tu es nourri de ça toute la journée à radio, là. Et à la fin de ta journée, tu fais « Bon, Yann, c'est-tu comme fini? » C'est vrai, tu sais, des fois, on peut avoir cette impression. Puis je suis pas le seul, hein. Il y a des gens en ce moment qui font comme « Ah, moi, les nouvelles, c'est fini. Là, genre, moi, j'en peux plus. Là, j'écoute le matin, d'attitude, j'en peux plus. Je suis saturé, tu sais. » Mais ça nous fait aller à patate tellement, des fois. Tu sais, le soir, puis tu sais, avec la musique de Radio-Canada, « Ta-ta-tan, ta-tan, ta-tan. » Tu sais, mais c'est de musique anxiogène là, qui nous dit « Bon, Yann, ça a l'air de mal. » Tu sais, on le sent, même dans la présentation. on a l'impression de fin du monde là-dedans. Je trouve que les Français l'ont mieux tu regardes TV5, c'est bleu, c'est tranquille, la musique est cool. Mais Radio-Canada, c'est spécial, c'est la cette musique-là, un peu guerrière, là, ça, moi, ça me stresse beaucoup. Moi, je suis musicien aussi, un peu hypersensible. Là. Fait que ça me rentre dans le corps beaucoup. Fait que c'est un peu ça, il y a de la joie, c'est comme, on est sur ce fond-là, mais en même temps, Paul, qui est un personnage comme moi, un peu volubile et distrait, finit par oublier les mauvaises nouvelles, puis il se promène dans sa maison, puis il va voir son orchidée, parce que, ben, elle se porte bien, parce qu'il sort dehors, puis, ben, j'ai planté un pin, mon pin s'en vient bien. Je pense que dans 5 ans, je vais pouvoir m'asseoir en dessous, puis lire un livre, c'est son projet, dans le fond. Il y a les petits projets, Paul, c'est un gars qui vit de petits projets.
0: C'est pour ça que le titre, il y a de la joie, là. C'est parce qu'il en trouve à travers tout ça.
1: Oui, c'est ça. C'est un peu ça. Mais tranquillement, c'est comme le thème du début se détache de lui, puis il se retrouve dans... Finalement, il sort dehors, puis il va voir sa fille. Il se promène. C'est une promenade en ville. Hein. J'avais surtout, tu sais, quand on est auteur de BD, puis on sait qu'on va passer 2 ans sur un projet, on se dit qu'est-ce que je vais dessiner, parce que là, tu sais que tu vas te faire, tu sais, ça va être long là. Ouais. C'est un long voyage. Fait que tu dis qu'est-ce que je vais faire pendant 2 ans. Ça me tente-tu de faire du végétal? Ça me tente-tu de faire de l'architecture? Le végétal, je l'ai fait dans Rosalille, le livre avant. J'avais envie de faire du végétal. C'est fou, hein? Mais j'avais envie de faire du graphite, de la roche, des falaises, puis ça m'a tout de suite amené à l'île verte, où est-ce que je vais avec ma fille des fois, dans le bas du fleuve, en face de Rivière-du-Loup. On loue des fois des chalets, là. Puis je dis, j'ai envie de parler de l'île verte, puis de ma relation avec ma fille, puis tout ça. Puis ça m'a donné l'occasion de faire des grèves, puis des falaises. J'ai eu bien du fun, parce que là, je voulais dessiner des roches, puis des cailloux. C'était super. Puis là, tu sais, le fleuve, puis tout ça. C'est très aéré et aérien. Tandis que là, il y a de la joie, là. C'était comme, là, j'avais envie de dessiner la ville, Montréal. Je voulais avoir du béton. Puis je voulais voir les laids côtés de la ville qui est un peu meurtrie, tu sais, par la pandémie. Il y a beaucoup de tags en ce moment. Il y a beaucoup de... C'est plein de graffitis, là, en ville. Moi, je suis bien visuel. Puis je passe en bicycle tous les jours. Je fais comme, ça, c'est nouveau. Il n'y avait pas ça hier soir. Je regarde ça, là. Je les vois faire, les taggers. C'est incroyable. Ils sont très rapides puis très acharnés en ce moment en ville. Puis moi, ça m'énerve comme citoyen. Ça m'insulte un peu. J'en parle aux gens. Souvent, les gens se croient, je m'en fous. Mais, ça te dérange pas, ça vient d'être construit la semaine passée, ils ont fait, puis ça c'est déjà tout beurré, ça te dérange pas. Qu'est-ce que tu veux qu'on fasse? Je fais rien moi-même, mais ça m'agace beaucoup que des gens sortent la nuit avec des canettes, ça m'insulte. C'est ma ville, tu sais, probablement parce que c'est comme je suis très amoureux de ma ville, je suis tout le temps dedans, puis je suis né là. Moi, je suis un gars de Rosemont, puis j'ai comme quasiment pas traversé les ponts de ma vie là.
0: Oh mon dieu, OK.
1: Puis je peux me permettre de Donc, dans ma position d'artiste, je peux me permettre un peu de critiquer ma ville puis ce qui se passe parce que je suis bien. Je suis pas arrivé hier, là. Je suis né là puis je suis tout le temps en train de me promener en ville, là.
0: Écoutez, si vous voulez découvrir l'univers de Paul avec Michel Rabagliati, il y aura la table ronde Effondrement. Vous serez là, d'ailleurs, aussi en conférence à l'amphithéâtre Gisèle Maigros ce soir, 18h30. Et la table ronde Une histoire de BD, ça c'est demain matin à 10h, toujours à l'amphithéâtre de l'UMCS. Michel, merci beaucoup pour la jasette ce matin. Bon salon.
1: Merci beaucoup. Ça passe vite hein, quand on est bavard. All right.
0: On retourne en studio. Merci, le temps Julien. De quelques messages publicitaires. On vous revient tout de suite après, toujours en direct du Centre Réal Cormier à Chepagan pour le Salon du Livre de la péninsule acadienne.
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3: Écoutez, on est en direct du Salon du Livre de la péninsule acadienne, puisqu'on voit, c'est les gens qui commencent à entrer, à s'installer, particulièrement les auteurs, autrices qui sont là, qui s'installent dans leurs différents kiosques. Quand vous entrez au Centre Réal Cormier, puis que vous rentrez là, tout simplement, direct en face de vous, vous allez voir la scène des auteurs. C'est ici que va se passer beaucoup d'entrevues, beaucoup de jasettes au fil du week-end. Et les habitués, vous le savez, au fond du Centre Réal Cormier, à droite, ce sera la scène jeunesse. Là aussi, il y a énormément de vie tout au long du Salon du Livre de la péninsule acadienne. À chaque année, on veut vraiment laisser place à la littérature jeunesse, question de donner le goût à la lecture. Et je sais qu'aujourd'hui, tout au long de la journée, ben, c'est beaucoup d'écoles qui vont venir faire un tour pour justement découvrir, redécouvrir. Il y a peut-être des bibliothèques qui vont se faire re-remplir aujourd'hui. Beaucoup de magasinage qui va se faire de la part des bibliothécaires. Donc, venez faire un tour au Centre Réal Cormier. C'est une activité familiale absolument parfaite à faire à tous les âges. On va retourner en studio le temps d'une courte pièce musicale. On vous reviendra tout de suite après en direct de Chipagan.
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2: Quand on m'a dit que Patrick Sénécal était au Salon du livre de la péninsule acadienne cette année, j'ai dit... Moi, je veux l'avoir en entrevue, je veux jaser avec lui de son univers complètement déjanté. Patrick Sénécal est notre prochain invité. Bonjour.
3: Bonjour, bonjour.
2: Je dis que vous avez un univers déjanté, c'est parce que vous allez, oui, dans l'humain, mais dans le côté sombre de l'humain. On dirait que c'est ce qui revient beaucoup dans vos différents romans. Pourquoi vous êtes rentré dans cette boîte de Pandore-là?
3: Je sais pas trop. C'est ce que j'ai commencé à lire quand j'étais jeune. Quand j'avais 10 ans, à peu près 10, 11 ans, je cherchais des livres parce que j'aimais lire, mais je faisais pas de livres à mon goût. Tu sais, quand moi j'avais 10, 11 ans, on parle de 1977, 78, là, il y avait moins de choix pour les jeunes. Tu sais, il y avait pas de livres d'horreur pour les jeunes. Il y avait pas de livres fantastiques, des choses comme ça. C'était bon. C'était plus réaliste, plus terre à terre. Puis, ça me plaisait. J'aimais l'horreur, mais je savais pas encore. Puis à un moment donné, je suis tombé dans des livres pour adultes, puis je suis tombé sur des livres pour adultes des Stephen King, des affaires de même, que je comprenais pas tout, parce que c'était un peu vieux pour moi, mais j'ai compris que c'est ce genre-là que j'aimais, et aussitôt que j'ai lu ça, je me suis mis à écrire ça. Alors, c'est ça qui m'a touché en premier. Pourquoi, je ne sais pas. Mais c'est sûr qu'au début, pardon, quand j'écrivais ça, c'était ce que j'aimais, c'était le diable, les fantômes, des affaires de même, mais en vieillissant, je me suis rendu compte, comme tu dis, que c'était le côté sombre de l'être humain qui m'intéressait. C'était de dire, ben j'ai pas besoin d'inventer des monstres qui sortent de marais ou des qui ont des tentacules ou qui ont des... Bon, on a ça en nous, des monstres. Et effectivement, je trouve que pour écrire une bonne histoire, d'explorer le monstre en nous, c'est très, très efficace.
2: Puis, il y a quelque chose de différent, par exemple, avec le M Club, parce que le M Club, c'est le plus récent livre de Sénécal.
3: Oui.
2: C'est deux amis auteurs, voyage d'écriture à Berlin...
3: Oui.
2: Si on connaît votre processus d'écriture, on a peut-être une petite sensation déjà vue. On connaît cette processus-là, là?
3: Ben oui, parce que ça fait 4 ans que je fais ça, moi, que je vais écrire à Berlin pendant 3 semaines avec un ou des amis, ou des fois tout seul, ça dépend. Puis j'écris là, puis bon. Puis la deuxième fois que je suis allé, je me suis dit, bon, ben là, je réfléchissais à un nouveau roman, puis je me suis dit, tant qu'à aller à Berlin, à chaque année comme ça, puis de connaître la ville de plus en plus, fais donc un roman qui se passe là-bas.
2: Ouais.
3: Carrément. Puis je me suis dit, fais pas un roman du point de vue d'un Berlinois. Tu connais pas assez Berlin, t'es pas un Berlinois. Fais pas croire aux gens que t'es un Allemand. Ça marchera pas, ça va paraître. Fait que part du point de vue que tu connais, c'est-à-dire celui d'un Québécois qui visite Berlin. Fait que j'ai parti de quelque chose qui était proche de moi pour que ça ait l'air le plus vrai possible. Mais après ça, évidemment, là j'ai inventé. Le M-Club n'existe pas, là, je veux rassurer les gens. Là, s'il y a des gens qui vont à Berlin et qui se mettent à chercher le M-Club, vous le trouverez pas. Fait que ça, je l'ai inventé. Mais tout le reste dans le roman... Presque toutes les affaires que je visite, les restaurants où je vais, les bars où on va écrire, moi, puis ben pas moi, là, mais nos deux personnages, c'est tous des endroits qui existent pour vrai.
2: Comment vous le décrivez? Parce que j'ai jamais vraiment su comment décrire un livre de Patrick Sénécal. Fait que comment vous décrivez le M-Club?
3: Tu veux dire l'histoire?
2: Ben le club particulièrement.
3: Ben le club, je vais pas trop en parler parce que c'est un comment dire, je veux que les gens soient surpris parce que quand j'ai pensé à, ils vont aller à Berlin, ils vont découvrir un club où il se passe des choses épouvantables, le premier réflexe que j'ai eu, puis je pense que les gens qui me connaissent, c'est le premier réflexe qu'ils vont avoir aussi, c'est de dire, ah, ça va être un club où qu'on torture du monde, ou qu'il y a bien du sexe, ou que c'est bien intense. Puis je me suis dit, non, les gens, c'est là qu'ils m'attendent. Ils s'attendent à ça de ma part. Et moi-même, j'avais le réflexe de faire ça. J'ai fait, va ailleurs, surprends les gens, surprends-toi aussi. Et là, c'est un club, quand on entre dans ce club-là, finalement, ça a l'air d'un gentleman's club du 19e siècle ou un club d'échecs. C'est tout le monde est bien est propre, il y a des beaux divans en cuir, on s'assoit, puis ça a l'air d'un club de discussion. Puis même les deux personnages, quand ils arrivent là, sont un peu déçus, ils font « voyons que c'est ça, c'est bien plate, c'est à Berlin, on s'attend à Yahoo ». Mais finalement, ce qui se dit dans ce club-là, les gens qui sont dans ce club-là, c'est là que ça devient plus épouvantable. Et là, on est plus dans l'horreur psychologique que l'horreur graphique un peu à la hell.com, justement, où là, il aurait pu avoir ce genre de le club habituel. Mais hell.com est là-dedans quand même. Il y a un retour avec hell.com, il y a des clins d'œil à d'autres de mes romans, et il y a deux personnages aussi qui reviennent, mais je ne vais pas dire lesquels, quoique le monde en a parlé beaucoup, mais c'est un espèce de livre. Ça ressemble à un livre testament. J'espère que c'est pas un mauvais présage, parce que il y a beaucoup de choses de mes autres romans qui reviennent dans ce roman-là. Tu sais, les écrivains en fin de vie font ça. Des fois, je me dis, mon Dieu, je suis pas si vieux que ça. Il me semble qu'il m'en reste pas mal devant moi. Mais je pense que j'avais juste le goût de faire ça.
2: Puis même hors honte, tantôt, je disais que dans la chronique littéraire cette année pour 2026-2027, on va lire Patrick Sénécal civilisé.
3: Oui.
2: Puis vous avez mentionné de l'humour.
3: Oui,
2: ça meurt en masse, mais c'est drôle.
3: Oui, ça meurt en masse, mais c'est drôle. C'est très satirique. C'est une critique de bien des choses de notre société. C'est un roman dans lequel je ris un peu de tout le monde, tout horizon, parce que je trouve qu'on est rendu bien... Je trouve qu'on est rendu bien stiff, là, puis qu'on a peur de heurter tout le monde, là. C'est sûr que moi, je fais, hey, calmez-vous les nerfs, là. On n'est pas, fait que je ris de tout le monde, mais en riant de tout le monde, si tu veux rire de tout le monde, faut que tu ris de toi-même aussi. Sinon, ça passe pas. Fait que oui, je ris des woke, oui, je ris de, bon, toutes sortes d'affaires, mais je ris aussi des bonhommes blancs dans la cinquantaine, qui sont stockés sur leur idée. J'ai un personnage qui est épouvantable là-dessus. Fait que je me dis, c'est égalitaire, c'est vraiment égalitaire, vu que je ris de tout le monde. C'est ça. Fait qu'il y a une réflexion là-dessus aussi.
2: Puis, dans le M Club, vous l'avez mentionné, on s'aperçoit là, des personnages qui reviennent. Puis,
3: oui.
2: Vous voulez pas les mentionner, c'est correct? Je donnerai pas leur nom?
3: Ben, il y en a deux que je peux dire parce qu'on le sait assez vite. Puis les médias en ont parlé de ça. C'est Michel puis Florence qui étaient dans Flo.
2: Tellement parfait.
3: Fait qu'ils reviennent. Ils reviennent dans le roman. Mais là, ils sont rendus à Berlin. Puis il y a 5 ans, il a passé. Puis on se demande, mais qu'est-ce qu'ils font à Berlin? Comment c'est qu'ils sont à Berlin? Et ça, on le dit pas dans le roman. Moi, je le sais pourquoi ils sont à Berlin. Et éventuellement, je vais écrire un roman qui va expliquer ce qui s'est passé entre Flo et le M Club. Pas tout de suite. Mon prochain, ce sera pas ça. Mais je vais finir. Là, je fais des romans que je me condamne à faire des suites ou des prequels. Là. J'ai jamais fait ça. Là, ça fait 2-3 fois que je me peinture dans le coin de même. Mais bon, je dois pas aller ça, sinon je le ferai pas. Mais faut que j'y pense d'avance. C'est moi, je le sais pourquoi ils sont à Berlin. Là. Je peux pas dire bon, on verra, parce que sinon je peux contredire tout ce qu'il y a dans le roman. Fait que il y a déjà des affaires que je sais. Là.
2: Ben déjà, quand, à la fin de Flo, on voit Michel arriver dans son char et tout,
3: ben,
2: j'étais comme
3: tellement
2: impressionné.
3: Oui, mais j'avais pas le choix de faire une... Tu comprends-tu?
2: Ouais.
3: Quand j'ai fait ce choix-là, j'ai fait, attention, là, si tu fais ça, t'es en train de dire aux gens, il va y avoir une suite.
2: Ouais.
3: Et je peux pas dire après ça, ben non, j'en reparlerai plus jamais, les gens vont m'arracher la tête. Là. Je peux pas finir ça de même puis dire, bah, arrangez-vous avec ça. Mais c'est ça, je ferai une suite à un moment donné, je l'ai faite, mais là, il faut que je fasse un prequel que je vais faire aussi à un moment donné, c'est ça.
2: Mais, en terminant, si les gens s'attendent de voir du Sénécal typique, il va avoir comme une suite, il va avoir un entr'acte du Sénécal typique.
3: Au mois de novembre, je sors un roman pour enfants, c'est mon troisième. Le dernier, ça fait il y a 17 ans.
2: Wow.
3: Et c'est la suite de ce roman-là. Après 17 ans, il était temps. Toutes les kids qui m'ont lu à l'époque, ils ont eux autres même des enfants. Bon, là, non, j'exagère un peu. Mais ils sont encore lus, mes deux romans pour enfants, dans les écoles primaires. C'est ça que je me suis rendu compte. Fait que je me suis dit, ben, si je fais une suite, il y a un lectorat qui attend après ça. C'est ce que je me suis rendu compte. Alors, je me suis dit, pourquoi pas? Puis j'ai eu bien du fun à faire ça.
2: Merveilleux. Ben écoutez, vous allez faire partie à l'amphithéâtre Gisèle Maigret de l'UMCS à 16h de la table ronde Psychologie du polar.
3: Ben oui.
2: Il sera question d'à quel point les auteurs de polar doivent s'inspirer de l'humain pour écrire.
3: Oui, c'est ça.
2: Je pense que vous êtes bien placé pour parler.
3: Ouais, un certain type d'humain, là, mais bon, ouais. c'est ça.
2: Un certain type d'humain, puis vous serez ici même samedi pour une rencontre, une entrevue qui va durer de 18h30 à 19h30.
3: C'est ça. Après... Et des signatures. Des signatures, évidemment, de la fin de semaine.
2: Tout au long du week-end.
3: Ouais.
2: Puis s'il y a des gens à la maison qui écoutent qui ont comme un sac de livres de Patrick Sénécal qui veulent toutes les faire signer.
3: Ils peuvent, bien, toutes, là, amenez-en pas 20, là, ayez pitié de moi un peu. Mais oui, vous pouvez amener des livres de chez vous, pas de problème, on les signe. Pas besoin de l'acheter sur place, non.
2: Merveilleux. Ben venez rencontrer Patrick Sénécal au Salon du livre de la péninsule. Je sais que c'est pas votre première visite, là.
3: Non, je suis venu il y a 10 ans exactement, c'est ce que j'ai réalisé. Hier, je parlais avec des bénévoles, puis ça fait 10 ans que je suis venu. Fait qu'il était temps, là, que je revienne, là.
2: Je suis d'accord.
3: Puis que je mange les bons fruits de mer demain soir, là.
2: Ah
3: oui, le bon souper de samedi soir. Tout le monde, les auteurs du Québec, parce que chaque fois qu'on se fait inviter ici, tout le monde dit, ah oui, le fameux souper du samedi soir avec les fruits de mer. C'est très connu, ça. C'est très, très, très connu.
2: On est correct d'avoir cette réputation-là,
3: pas
2: de problème.
3: On aime bien ça,
2: Patrick, merci beaucoup.
3: Merci.
2: On retourne en studio, toujours le temps de quelques messages publicitaires. On vous revient tout de suite après, toujours en direct du Salon du livre de la péninsule acadienne à Chipagan.
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2: 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On est de retour en direct du Salon du livre de la péninsule acadienne. On prend le temps de s'installer. C'est la deuxième heure déjà de l'émission qui va débuter. Je vous invite à venir faire un tour. Là, tous les auteurs entrent en plan là, ici dans le Centre Réal Cormier. C'est un peu le centre névralgique, si vous voulez, du Salon du livre de la péninsule acadienne. On est rendu dans les 20 quelques éditions. Là. Ça veut dire qu'on est bien installés. Les gens sont habitués. C'est une très, très belle sortie familiale. On va retourner en studio, nous, le temps d'une courte pièce musicale. Question de me laisser chance à jaser avec notre prochain invité, Jacques Giguère. Donc, restez là, on vous revient dans quelques instants en direct de Chipagan.

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2: J'aime ça le Salon du livre parce que ça me permet normalement d'entrer dans la tête des auteurs. Puis je trouve ça intéressant. Là, j'ai l'impression d'entrer dans sa tête puis dans sa maison avec son livre « Revenir sur Terre ». Jacques Giguère, bonjour.
3: Bien le bonjour.
2: Écoutez, quand je dis « j'ai l'impression d'entrer dans sa maison », c'est que depuis qu'il est venu me trouver, c'est de ça qu'on parle. Ouais. Puis dans tout ce livre-là, c'est vraiment la base du sujet « votre maison ».
3: En fait, c'est une maison qui fonctionne à peu près toute seule ou à peu près toute seule. Donc, c'est, on vise l'autonomie. Ouais. On vise la réduction de notre empreinte carbone. Ça veut dire quoi? Ça veut dire, en résumé, moins polluer, moins consommer d'énergie électrique, moins consommer de pétrole, mais tout en ayant le confort moderne. C'est ça l'objectif qu'on s'était donné dès le départ. Et c'est un objectif, beaucoup de gens vont dire, ben voyons, c'est pas possible aujourd'hui. Eh ben oui, c'est possible.
2: Est-ce qu'il a fallu de la recherche avant de vous lancer dans un projet comme ça?
3: Oui, ça prend beaucoup de recherche. Ouais. En fait, c'est une prise. D'abord, ce qu'il faut faire, c'est une prise de conscience. Et c'est souvent là qu'on bute. Oh, ouais, mais on remet à plus tard. Un peu comme au début de l'année, on prend des résolutions, puis fin du mois de janvier, février, ouais, les résolutions ont pris le bord. Alors là, c'est vraiment une prise de conscience qu'on a fait. Ma conjointe et moi, on regardait autour de nous, on s'est dit, mais c'est incroyable la quantité de déchets qu'on jette et aussi la quantité d'énergie qu'on consomme en électricité puis en pétrole. On s'est dit, alors on va analyser où va cette énergie. Ouais. Essentiellement, pour tout le monde, c'est la même chose. Deux endroits où on consomme le plus d'énergie, dans le transport et dans l'habitation. Se loger et se déplacer. C'est là qu'en gros est le plus grand. Et évidemment, la consommation, quand on va acheter des produits qui viennent de Chine, ouais, bon, on comprend qu'ils sont pas venus par hasard par la voie des airs. T'sais. Alors, il y a énormément d'énergie qu'on consomme. Quand on a pris cette prise de conscience-là, on se dit, mais comment on peut la réduire? Est-ce qu'on peut adapter notre maison ou est-ce qu'on peut construire quelque chose qui consomme moins? Et là, on a fait des études, on a des amis qui avaient construit, par exemple, en paille, des maisons de paille. C'est okay. Une des vieilles techniques qui reviennent à la mode et qui fonctionnent très bien en passant. Du bois cordé, hein, du bois qui est cordé, entremassé de béton puis d'isolation dans le milieu. Il y a des vieilles techniques comme ça qui reviennent et qui coûtent pas cher. La paille, ça coûte pas cher. Le bois cordé, ça coûte pas cher. Et vous pouvez construire des maisons avec ça. Mais le système de construction n'est pas conçu pour ça. C'est-à-dire que il n'y a pas de contracteur qui, demain matin, va vous offrir ce genre d'habitation-là parce que c'est plus compliqué. Donc, il faut vraiment le faire soi-même ou faire les démarches pour y arriver. Okay. Donc, nous, on a pris cette prise de conscience-là jusqu'à temps qu'on arrive au concept de Earthship, c'est-à-dire une géonef en français. C'est-à-dire c'est une maison qui a été... C'est un ingénieur de Nouveau-Mexique, Michael Reynolds, qui, en fait, c'est un architecte, Michael Reynolds, qui a, pendant les 50 dernières années, a pris cette même prise de conscience et dit, on ne peut pas construire avec autant de déchets puis jeter. Au fond, l'humain, c'est la seule espèce qui exploite des ressources naturelles pour en faire des déchets. Tout ce qu'on consomme, ça finit par se retrouver là. Il dit, c'est pas normal. Alors, comment se fait? Alors, il a commencé, lui, tout simplement, en prenant des canettes. Il prenait 6 canettes, il mettait de la broche en autour, puis il se faisait comme une brique avec ça. Il a commencé à construire avec des idées folles, un peu comme ça. Okay. Et puis, il a expérimenté. Et puis, à un moment donné, il a dit, les pneus, ça n'a aucun sens qu'on prenne un pneu, puis qu'on l'envoie à l'enfouissement ou même au recyclage. Le recyclage est une bonne idée de réutiliser le pneu, mais toute l'énergie pour faire le pneu, est-ce qu'on pourrait pas le réutiliser comme matériau de construction, c'est-à-dire l'intégrer dans la construction même d'un édifice? Alors, il s'est mis à faire des études, des possibilités comme ça, et puis il a commencé à construire des maisons avec des pneus. Donc, les murs nord, est et ouest, qui sont des murs avec 9 rangées de pneus remplis de terre à la masse. C'est très exigeant à faire, mais... Et un coup que c'est fait, et c'est recouvert de béton d'un côté, et de la terre dedans et de la terre en arrière, ben le pneu, il peut pas brûler parce qu'il y a pas d'oxygène, il peut pas faire des déménations toxiques parce qu'il est encapsulé. Donc, mais il faut qu'il soit dans l'intégration, il faut qu'il soit intégré dans la structure. Faut pas qu'il soit face aux éléments naturels. Il ne faut pas qu'il mouille dessus, tout ça. Sinon, il va faire comme n'importe quoi, il va se dégrader. Mais nous, il est intégré dans la structure. Donc, il ne subit pas les éléments autour. Donc, c'est comme ça que nous, on a regardé ça, on s'est dit, mais ça a du bon sens, parce qu'il offre l'autonomie complète. En fait, la maison utilise les phénomènes naturels à son avantage.
2: Mais
3: c'est là qu'est toute la différence.
2: Puis, faut comprendre que ça, c'est une maison qui a été construite complètement, tu sais, je veux dire, from scratch, là. C'était à la base pas une mini-home que vous avez transformée, là.
3: Non.
2: C'est ça, là.
3: En fait, quand je dis c'est une maison qui utilise des phénomènes naturels à son avantage, ça veut dire des choses aussi simples que la course du soleil. Hein?
2: OK.
3: On sait que le soleil se lève à l'est, se couche à l'ouest. L'hiver, il est beaucoup plus bas à l'horizon. Et il va se coucher à l'ouest aussi, mais beaucoup plus bas. Il est plus bas. Donc, il va pénétrer chez nous dans la maison. La maison est orientée plein sud. En fait, elle est à 15 degrés sud-est. Sud-sud-est, ça dépend de où, de votre terrain. T'sais, vous allez l'adapter. Une maison organique s'adapte au terrain où elle va aller s'installer. Elle ne va pas s'imposer dans le décor. Elle va épouser le décor. C'est une autre philosophie, là. C'est une autre approche, là. Donc, nous, on a fait ça. Et donc, là, la maison, elle est 15 degrés sud-est parce que il y a une rivière, la rivière Memramcook, qui est juste à côté. Donc, ça permet, justement, l'ensoleillement du matin. Et là, le soleil, l'hiver passe. Et les fenêtres, c'est 4 pieds par 9 pieds de haut. Puis,
2: Vous
3: en avez 25. Et donc, le soleil peut rentrer. Il traverse la serre parce qu'il y a une serre intégrée à l'entrée. Et en passant, cet hiver, on mangeait des bananes qui ont poussé dans la serre.
2: Wow.
3: Mais et là, ça continue et ça vient frapper jusqu'au mur nord de la maison. Et le plancher, c'est une matière réfractaire, c'est-à-dire c'est quelque chose qui est dense. C'est de la roche. Dans le fond, nous, c'est de la pierre, c'est de l'ardoise, la roche d'ardoise qui vient d'une carrière pas très loin en Nouvelle-Écosse. Et donc ça, c'est un phénomène naturel. Donc le soleil, lui, il en a encore pour 4 milliards d'années à faire le même trajet. Il est là et ça ne coûte rien. Hein? Alors, qu'est-ce qu'on fait aujourd'hui? Normalement, les développeurs vont avoir des terrains selon la rue, puis ils vont maximiser le nombre d'habitations par rapport à l'investissement. Alors, c'est des lunettes économiques qu'on apporte et on branchera ça au service d'énergie Nouveau-Brunswick, puis etc. Puis c'est fini. Ça s'arrête là. C'est des bons systèmes. Je suis pas en train de critiquer la valeur de ces systèmes-là, mais aujourd'hui, on commence à payer le vrai coût de ça.
2: Oui.
3: On le voit, là. Énergie Nouveau-Brunswick nous annonce hier qu'ils font une demande d'augmentation de 17,4% d'augmentation après, depuis l'an 2000, après nous avoir monté ça de 30%, là. Donc, c'est plus de 50% en 10 ans d'augmentation des frais d'électricité. Mais chez nous, c'est 0 plus 0 plus 0 plus 0 tout le temps parce que on n'est pas branché. On a 9 panneaux solaires de 380 watts qui font 100% de l'énergie électrique de la maison.
2: Wow.
3: C'est pas beaucoup, 9 panneaux, c'est 3500 watts. Comment se fait-il qu'on peut, avec si peu de panneaux, fournir une maison avec un lave-vaisselle, puis avec une maison en micro-ondes, puis frigidaire, là, on se prive pas. C'est que la maison a été conçue pour peu consommer.
2: Est-ce que ça vous a un peu rendu une source fiable pour les gens qui veulent se rendre à là? Est-ce que là, il y a des gens qui vous contactent puis qui disent, OK, nous, on aimerait ça,
3: oui,
2: de faire un peu la même chose, aidez-nous?
3: Oui, il y a des gens, évidemment qu'il y a des gens qui passent. Puis qui, d'ailleurs, le livre que vous avez entre les mains, Revenir sur Terre, au sens figuré, c'est qu'à un moment donné, on ne peut pas continuer dans cette folie de surconsommation sans en payer le coût énorme. Nos sociétés, nos enfants, les prochaines générations auront des choix extrêmement difficiles à faire. Si on peut au moins essayer de diminuer cette consommation-là, ça sera ça de gagner. T'sais. Alors, oui, il y a des gens qui viennent nous voir puis qui veulent faire, mais il y a beaucoup de gens qui voient aussi la quantité d'énergie, la quantité d'efforts nécessaires pour faire ça. Allez chercher 1000 pneus là, dans les garages, à gauche et à droite. Ils vont vous les donner. Là. Si c'est pour intégrer, ils ne vont pas vous les donner pour les jeter dans la nature. Là. Mais si c'est pour intégrer dans une structure et c'est bien pensé, ben, nous, on a convaincu des gens de nous les donner, puis on n'a pas perdu aucun pneu, ils sont tous intégrés. Mais il faut les choisir selon la grosseur, parce que vous voulez avoir des rangées droites. Ils sont couchés, remplis de terre. Donc, ça vous prend, mettons, le premier chiffre. Là. En tout cas, je ne vais pas rentrer dans les détails, mais sur le pneu. Mais il faut avoir des rangées égales, remplies de terre, et vous montez ça comme ça. C'est très physique. Et puis, en plus, la maison, c'est dur à comprendre pour la construction normale. Mais si je vous disais, on peut construire au Canada une maison direct à terre, sans aucune fondation.
2: OK.
3: Et on va passer les quatre saisons sans aucun problème, puis ça ne bougera pas. Vous allez me regarder en disant, mais voyons, ça se peut pas. Ça gèle jusqu'à 4 pieds. Là. Je veux dire, tu peux pas faire ça, ça va tout travailler, tout ça. Bien, il y a des trucs, au fond, pour faire ça. Wow. Et puis, ça prend de l'isolation, mais ça prend une isolation. Nous, on a une jupe d'isolation tout le tour. On n'a pas juste une fondation qui est découlée à 8 pieds, 10 pieds. Et puis là, on colle une isolation à l'extérieur ou à l'intérieur. Ça dépend des fondations. Puis avec un drain français en bas. C'est pas ce genre de concept-là. C'est vraiment un bulldozer qui vient, qui va enlever la terre arable.
2: Okay.
3: À peu près un pied, deux pieds, ça l'entre. Et qui va faire des piles avec ça, parce qu'il va les pousser à chaque bout pour pouvoir la réutiliser après, quand vous avez fini, pour réabrier votre truc autour. Donc, ça enlève des transports. Aujourd'hui, ce qu'on fait, on creuse un trou, on enlève la terre, on amène ça là-bas, on en ramène. Donc, il y a beaucoup d'énergie qui est utilisée à faire ça.
2: Ouais.
3: Nous, il la pousse chaque bout. Après ça, il enlève une autre petite partie en dessous. Tu vas chercher la terre qui n'a pas bougé là, depuis 1000 ans à peu près. Et après ça, tu vas construire un drain à peu près ça dépend du côté, là. En arrière, c'est plus loin. Mais entre 8 à 16 pieds tout le tour de cette fondation-là que tu vas faire, loin, un gros drain français, là, 3 pieds de large, 4 pieds de profond. Ayez pas peur, faut que l'eau fuit.
2: Ouais.
3: Parce que ta clé, c'est l'isolation qui est en dessous. La terre a une chaleur naturelle. En bas de 4 pieds, ça ne gèle plus, là. Pourquoi? Parce que c'est chaud. Alors, toi, si tu veux aller chercher cette énergie-là, donc tu vas te faire une jupe d'isolation de 8 pieds qui va descendre devant ta maison en pente. Et puis devant le garage, partout, à grandeur, de manière à ce que le gel ne puisse pas aller sous ta structure. Et c'est des choses simples, mais on ne fait pas, c'est pas dans les techniques habituelles de construction. Donc, faut vraiment penser en dehors de la boîte et oser le faire. On a osé essayer et aujourd'hui, je peux vous dire qu'après 6 ans, la performance de ce type d'habitation-là est tout à fait exceptionnelle. On peut, d'abord, l'électricité, zéro depuis 6 ans. Chez nous, c'est zéro. C'est déjà là. Donc, le système solaire se paye assez rapidement, là. Et deuxièmement, c'est le confort qui vient avec la maison. Je vous donne un exemple. L'hiver, il va faire moins 30 dehors. Nous, on peut s'en aller pendant 2 semaines. Et la température à l'intérieur de la maison ne baisse jamais sous 17 degrés sans chauffage. Là.
2: Wow.
3: Aucun système de chauffage. Ça, c'est 17 s'il ne fait pas beau. S'il fait soleil, il va faire 21 dans la maison. Pas de chauffage. Donc, vous comprenez que le poêle à bois, passer de 17 à 21, c'est assez rapide.
2: Ouais.
3: Donc, on ne brûle dans l'hiver qu'une corde et demie par année pour chauffer ce genre d'habitation-là. Et il n'y a pas de baseboard, il n'y a pas de système de plainte de chauffage, il n'y a pas juste. Donc, c'est l'énergie solaire passive qui vient emmagasiné. Donc, le soleil, comme je vous disais, passe à travers les fenêtres, vient réchauffer la masse, le plancher, et par radiation thermique, cette chaleur-là ressort dans la maison. Donc, c'est des systèmes comme ça, assez simples, merci, mais qui sont très efficaces. Donc, il faut penser à utiliser la nature à son avantage, les phénomènes naturels à son avantage, et non pas essayer de lutter contre. On ne gagnera pas contre la nature. La nature va gagner. Donc, utilisons-la à notre avantage dans l'habitation, mais on peut le faire dans plein d'autres choses, dans le transport, Et il y a des gros paquebots là, qu'on est en train de construire qui sont des voiliers pour transporter la marchandise qui vont réduire d'au moins 80 % la quantité de pétrole. Ben, on commence à raisonner là, à certains endroits. Donc, il va falloir qu'on enlève nos lunettes économiques puis qu'on mette des lunettes énergétiques pour voir le monde, pour voir la quantité d'énergie qu'on consomme et où on peut les enlever. Il y a une réflexion profonde à faire, puis je ne sens pas, là chez nos gouvernements, à tous les niveaux, cette réflexion-là n'est pas là. Il y a des petits là, étincelles ici et là, des bonnes idées qui vont sortir. Mais dans l'ensemble, il faut s'attaquer au problème. C'est ce qu'on a fait. Puis en passant, je veux juste terminer pour la maison. C'est chaud en hiver, mais c'est aussi le contraire en été. Et des gens sont portés à croire qu'ils vont dire « Ah, mais ça va être terriblement chaud en été avec toutes ces fenêtres-là. » Ah ben non, le soleil, lui, il est beaucoup plus haut. Donc, il n'entre que pour la serre en avant. Il ne rentre pas dans la maison. Et donc, la maison, elle reste fraîche tout l'été.
2: Wow.
3: Il a fait 30 degrés cet été, dehors, dans la maison. C'était 21. Et il n'y a pas de climatisation.
2: Mais c'est merveilleux.
3: Alors, c'est ces phénomènes-là naturels, quand on les fait... quand on prend le temps de les analyser, quand on prend le temps d'orienter sa maison et de les utiliser, la nature va jouer pour nous. Mais si on essaie de jouer contre, ben, ça va être très difficile. Là.
2: Vous allez recevoir beaucoup de questions pendant le week-end, ouais. Parce que là, demain matin, vous allez donner une conférence 11h au marché régional de Caraquet.
3: Oui.
2: Vivre en autonomie sans facture d'électricité avec le confort moderne, c'est possible. Puis vous serez aussi dans la table ronde « S'adapter et agir » demain 15h à l'Université de Moncton, campus de Chipagan. Question de changement climatique et est-ce qu'on peut y faire face? Je pense que la réponse est un peu oui.
3: Bien, absolument.
2: On n'a pas le choix.
3: Écoute, la technologie est là. Il y a des gens qui sont très technologues, là, qui vont vous dire on doit tout miser dans la technologie. Oui, en partie. Je pense qu'il y a des bons outils là-dedans qu'on doit utiliser. On peut pas jeter le bébé avec l'eau du bain. Là. Donc, il faut aller les utiliser. Mais il faut d'abord et avant tout faire cette prise de conscience de on ne peut pas continuer dans cette direction-là. Et mettre au cœur de chacune de nos décisions la réduction de l'empreinte carbone. Chacune de nos décisions. Malheureusement, comme je l'ai dit tantôt, je ne sens pas là, cette volonté-là très claire. Au contraire, je vais être critique, là, mais le gouvernement fédéral en ce moment, avec C9, puis C5 et C39, là, les deux projets de loi, là, ben c'est les grands projets, puis c'est la pédale au fond, puis bye-bye l'environnement. La priorité, c'est il faut de la croissance, il faut exporter. Ouais, mais c'est quoi la conséquence de ça à long terme? On ne se pose même pas la question. On est comme omnibulé par la présence du... Enfin, le bullying qu'on reçoit de nos voisins américains.
2: Ouais.
3: Et puis là, on réagit, mais on réagit peut-être un peu trop fort. Mais comme, oui, il faut ouvrir nos marchés. Personne ne mettrait ça en question. Mais de là à piétiner tout le reste, en passant, c'est qu'on, je trouve qu'on risque d'être un peu trop dépendant de d'autres. Tu sais, on était dépendant des Américains. Est-ce qu'on va devenir dépendant de d'autres? Réfléchissons sur, est-ce qu'on a besoin de tout ça, de cette manière-là? Il y a des beaux projets, là. Je lisais justement dans l'Acadie Nouvelle, dans la péninsule acadienne. Sur l'autonomie, l'agriculture qu'on veut redévelopper. Ouais. Quelle bonne idée, enfin. Mais encore faut-il avoir une agriculture qui est beaucoup plus respectueuse, tu sais, de l'écologie. Parce que si on a des gros champs, tu sais, d'ailleurs, je vais faire une entrevue avec un professeur de l'Université Laval sur l'agroforesterie. Justement, on fait la différence. On a tendance à mettre l'agriculture dans des champs puis la foresterie dans la forêt. Mais est-ce qu'on fait là une erreur? Dans le fond, c'est les valeurs économiques qu'on impose à l'agriculture, à la foresterie. Mais les cycles écologiques puis les cycles économiques, ça n'a pas rapport.
2: Ouais.
3: Alors, il y en a un qui impose sa dominance sur l'autre. Mais qui va gagner, croyez-vous, à long terme? C'est mère nature, là. Alors, à un moment donné, il faut revenir à la raison, il faut revenir sur Terre. Puis notre livre, c'est ça, c'est une réflexion. C'est à la fois pourquoi on a fait cette maison-là et comment ça marche. Donc, c'est toute notre quête qui a précédé la construction de la maison, cette prise de conscience-là, et à partir du moment où on a pris cette prise de conscience-là, donc ce sont des chapitres de comment ça marche, c'est quoi le solaire passif, d'où ça devient, les CO2, c'est quoi cette affaire-là, d'où ça existe-tu vraiment, qui a découvert ça? Donc, ce genre de questions-là, simples, mais c'est vulgarisé, au fond, et aussi, à précisant, ben, les résultats.
2: Ouais.
3: Ça marche ou ça
2: ne
3: marche pas? Parce qu'il y a beaucoup de gens qui doutent au début, mais nous, on peut confirmer qu'après 6 ans, c'est seulement 20% de l'énergie pour faire fonctionner cette maison-là par rapport à une maison similaire, normale, en pied carré, là, toute proportion gardée, c'est à peu près 20%. Ça veut dire qu'on pourrait en construire 5 qui consommeraient l'équivalent de 1.
2: Merveilleux. Ben, écoutez, venez rencontrer Jacques Giguère tout au long du salon de la péninsule acadienne avec les différentes conférences et tables rondes aussi. C'est très intéressant d'entendre ça, de voir les résultats aussi. Et venez découvrir le livre « Revenir sur Terre ». Jacques, merci beaucoup.
3: Ça m'a fait plaisir. En passant, c'est très beau. En s'en venant, là, les couleurs dans les arbres. C'est une période fantastique. Ça vaut la peine de faire une petite balade pour venir jusqu'au salon. Ça, je peux dire.
2: Très d'accord. On retourne en studio le temps de quelques publicités et pièces musicales. On vous revient après la météo de 9h30. 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

0: De 9 degrés. Aujourd'hui, on prévoit du soleil ce matin, des alternances soleil-nuages cet après-midi, avec un 60% de probabilité d'averse, maximum de 13. Partiellement nuageux ce soir, cette nuit, 60% de probabilité d'averse en soirée. Ça va se dégager au cours de la nuit, minimum plus 3. Demain, samedi, alternance soleil-nuages, un dégagement en mi-journée, maximum de 10, minimum plus 3. Et dimanche, alternance soleil-nuages, max de 12, minimum de 6. Puis lundi, comme c'est congé, on prévoit des averses. Une journée pour recharger les batteries, maximum de 17, minimum plus 4.
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2: Toujours de retour en direct du Salon du Livre de la péninsule acadienne. Et si je ne m'abuse, on vient de voir le premier autobus arriver. Ça donne vraiment le ton à ce que la journée d'aujourd'hui va être pour le Salon du Livre de la péninsule acadienne. C'est des jeunes, des moins jeunes qui vont venir visiter, venir rencontrer des auteurs. Puis on voit le premier panier. Le premier panier qui rentre, c'est les bibliothécaires de différentes écoles qui viennent pour mettre des nouveaux livres sur leurs étagères. Puis vous avez remarqué, depuis ce matin, on a quand même des gros sujets. Là, on parle analyser la science, on parle d'environnement, on parle de comment mal ça va avec l'environnement. Là, on prend un petit détour. On prend une pause de tout ça. Je veux jaser d'amour, je veux jaser d'amitié, je veux jaser de famille avec Sophie Lorrain. Bonjour!
3: Bonjour!
2: Très heureuse. On a jasé hors onde. Tu sais, vous découvrez la péninsule acadienne. C'est votre premier séjour.
3: Première fois ici. Ça faisait des années que je voulais mettre les pieds ici. Et là, c'est
2: oui.
3: Je suis là. Et j'en profite. Je suis tellement contente d'être ici.
2: Merveilleux, parce que là, votre livre, ça s'appelle « On ne le dira pas à nos enfants ». Puis, c'est votre quatrième roman, « Amour, amitié, famille ». Ça revient, ça, dans vos livres. C'est quelque chose d'important?
3: Mais je pense que c'est comme au cœur de ma vie. Cœur, amour, famille, on fait des jeux.
2: De...
3: Mais oui, c'est je pense que c'est des thèmes vers lesquels je suis naturellement attirée. Donc... Oui, c'est ça. Je, sans le vouloir, je voulais parler d'un thème plus important qui se retrouve dans ce livre-là, qui est l'infertilité.
2: Ouais.
3: Et j'avais le goût d'englober ça d'amour. Donc, on englobait ça. J'englobais ça d'une belle histoire d'un couple qui se choisit, puis les amis qui sont présents, qui sont là, et donc tout le sens que l'on donne aux mots famille. Donc, c'est ce que j'avais le goût d'explorer avec ce roman-là.
2: Ah, oh, mais j'aime de le dire comme ça, tout le sens qu'on donne aux mots famille, parce que c'est pas juste un « je suis née dans cette famille-là, donc c'est eux que j'ai », c'est tellement plus large.
3: Exact, puis je pense qu'avant, parce que j'ai écrit ce livre-là parce que j'ai fait face moi-même à l'infertilité, fait que moi-même, j'ai eu à faire des constats par rapport à c'est quoi ma définition de la famille,
2: ouais.
3: La famille qu'on choisit aussi, les gens de qui on choisit de s'entourer. Donc, c'est ça. J'ai comme utilisé ce livre-là comme une catharsis un peu pour passer
2: ouais.
3: au travers d'une expérience un peu difficile. Puis, je pense que ça donne quelque chose rempli d'espoir, rempli de douceur et, on le dit, d'amour, évidemment.
2: Ben, dans le roman, justement, c'est Amélie et Simon. Puis, ils sont ensemble depuis une bonne trentaine d'années. Ils viennent repenser, tu sais, à tous les souvenirs, la vie qu'ils ont passée ensemble, avant les enfants, tu sais, vraiment leur début. Pourquoi y aller direct dans une histoire aussi profonde? Parce que c'est quand même quelque chose de se remémorer 30 ans de vie commune, là.
3: Ben, je pense que à la base l'idée c'était là j'ai 40 ans, mais quand j'ai commencé à penser ce livre-là, j'avais autour de 36-37.
2: Okay.
3: Puis on commençait à penser à avec mon copain et moi à avoir des enfants, puis là tout le monde nous disait vous allez voir, les enfants ça change une vie et tout ça, puis les gens nous faisaient un peu peur par rapport au fait
2: oui.
3: de qu'est-ce que ça allait être. Puis moi j'avais commencé à me dire peut-être que je pourrais commencer à faire une genre de collection de nos souvenirs de couple, puis que si un jour, on juste les garder pour nous, là, les avoir à nous deux, puis que si un jour ça devient trop, ben pas difficile, mais qu'on sent qu'on s'éloigne un peu, ben on reviendra à ça un peu pour se rappeler
2: ouais.
3: de qui on était avant d'avoir eu des enfants, le couple qu'on était avant que on devienne une famille, que ça change, tout ça change. Puis on peut être une famille aussi à deux, là.
2: Ben oui,
3: je dis pas
2: ben
3: qu'on
2: oui, oui,
3: peut
2: oui.
3: pas être une famille. Donc c'est ça. Le dans ma tête, c'était l'idée de faire cette collection-là de souvenirs. Et donc j'avais le goût d'explorer ça avec le livre, de faire un peu ce couple-là sur une trentaine d'années, les moments marquants de leur relation, les choses qu'ils ne diront pas nécessairement à leurs enfants, d'où le titre du roman.
2: Ah, oh, mais écoutez, le livre est sous format dialogue, OK? Ce qui est un peu différent aussi de vos trois autres romans.

0: Qu'est-ce qui vous a amené vers ce format-là? C'était peut-être plus facile aussi pour se remémorer?
1: Quand vous voulez dire dialogue, ben il y a sous la forme de...
0: On dirait que c'est vraiment comme un échange. Il y a quelque chose de particulier dans ce on le dira pas à nos enfants.
1: Ben c'est que la narratrice Amélie raconte l'histoire, l'histoire de leur amour dans le fond à son chum. Oui, effectivement, les trois premiers c'est écrit au jeu en fait, les trois premiers romans. Celui-là, ouais, au-dessus, on dirait que c'était comme j'avais comme un sentiment d'urgence un peu de raconter puis de. Je pense que, évidemment, Amélie et Simon sont des personnages fictifs, mais moi, quand je l'écrivais, et il y a des situations fictives aussi, il y a des trucs quand même inspirés de ce que j'ai vécu, mais j'avais comme le goût de raconter un peu cette histoire-là, comme à mon chum, puis, donc, ouais, la narration au-dessus, très directe est venue comme assez rapidement, là, puis je pense que si on m'avait dit non, écris-le au jeu, je pense que je me serais battue pour dire non, il faut absolument, ça fait partie de l'ensemble, d'avoir ce côté-là très direct. Là.
0: Puis on s'entend, vous êtes trop jeune pour avoir 30 ans de vie commune avec votre conjoint.
1: Mais c'est un peu particulier, oui.
0: est-ce que c'était difficile ou plus facile d'avoir un petit aspect personnel dans votre livre?
1: C'est certain que c'était ça. Ben, dans tous mes livres, je mets comme un aspect personnel qui est un peu caché ou un peu déformé.
0: Okay.
1: Mais pour celui-là, c'est sûr que là, ça venait chercher vraiment des émotions. J'ai quand même pleuré beaucoup.
0: Ben,
1: ça l'a aidé à guérir certaines blessures. Mais c'est très positif. J'ai dit ça comme si, genre, c'était comme très déprimant lire ça. Non, c'est plein d'espoir. Justement, je voulais que ça soit quelque chose qui soit lumineux. J'ai perdu le fil de la question, on dirait. Je me dis, qu'est-ce
0: que... Okay. Ben, c'est que j'aime l'introspection. C'était vraiment ça aussi dans le livre. En l'écrivant, vous avez vraiment cherché à l'intérieur. Puis même dans vos différentes entrevues, dans différents médias, vous le dites, ça a comme fait du bien de
1: vraiment
0: faire tout ça.
1: Ouais. Vraiment. Ça... Puis je voulais aussi dire que je me suis inspirée un peu de... le film qui est devenu un film et qui est un livre à la base, Les pages de notre amour, là, de Notebook, où le personnage féminin un peu perd la mémoire, se souvient pas trop, et le personnage masculin raconte l'histoire pour qu'il se souvienne de cette histoire-là de leur couple. Donc je me disais, je vais faire un peu dans ce style-là, sans faire exactement la même chose, mais de me dire, c'est ça, on va se souvenir de qui on était en tant que couple. Puis l'idée de les amener sur 30 ans, jusqu'à la soixantaine, je pense que c'était pour montrer aussi à quel point, où ils étaient rendus dans leur vie, avec les décisions qu'ils avaient prises, voir si c'était bien, si, qu'est-ce qui, c'est ça, à un moment donné, je me suis questionnée, est-ce que je les amène aussi loin, ou je les garde un peu plus jeunes? Puis j'ai dit, ah non, il faut absolument, pour le côté un peu espoir et tout, voir que c'est possible de se projeter et donc dans ce futur-là, différent peut-être de celui qu'ils avaient imaginé au départ.
0: Puis les gens pourront venir vous rencontrer demain matin de 9h à 10h à la petite église de Chipagan, un atelier d'écriture.
1: Oui.
0: Faites-vous ça souvent?
1: C'est la deuxième fois que je vais donner un atelier d'écriture, initiation au récit. Puis pour cet atelier-là, j'ai le goût que les gens, puisque c'est un atelier quand même assez court d'une heure, que les gens puissent se plonger dans leurs souvenirs, donc partir d'un souvenir, puis à partir de ce souvenir-là, on va écrire une petite scène, donc un genre de petit début de roman, donc pour donner le goût aux gens de se mettre à l'écriture. Ça va être très, très chouette. J'ai hâte demain matin à 9h.
0: On peut imaginer dans 3 ans un roman qui sort dans la péninsule, puis dans la dédicace, c'est écrit à Sophie, merci pour l'inspiration.
1: Oh, ça serait incroyable.
0: Pour vrai, ça prend une étincelle, puis peut-être que vous le serez pour quelqu'un au minimum dans la péninsule.
1: Puis pour vrai, pas obligé d'avoir d'expérience d'écriture. Ouais. L'idée là, derrière ça, c'est vraiment d'aller chercher une idée, des fois qui est camouflée un peu. On passe nos journées, il se passe beaucoup de choses, puis c'est juste d'aller gratter, faire des deux petits exercices d'écriture qui vont nous permettre d'aller chercher une idée là qu'on pensait peut-être pas pouvoir exploiter ou que c'était pas dans nos, on savait pas trop si on allait le faire ou pas. Donc on va s'amuser, ça va être le fun.
0: Exactement. C'est une très belle façon de passer un beau samedi matin de 9h à 10h à la petite église de Chipagan. Sophie Lorrain, merci énormément pour la jasette.
1: Merci à toi.
0: Puis venez la découvrir au Salon du livre de la péninsule acadienne avec son livre « On ne le dira pas à nos enfants ». Je pense que les parents, on se dit ça, hein? On ne dira pas ça à nos enfants.
1: Non, effectivement.
0: On n'a pas besoin de
1: tout savoir. Il y a des choses qu'on n'a pas besoin de dire.
0: Merci, Sophie.
1: Merci beaucoup.
0: On retourne en studio le temps de quelques messages publicitaires et d'une pièce musicale. On vous revient tout de suite après avec déjà notre dernière invitée pour ce matin au Salon du livre de la péninsule acadienne.
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1: De retour pour déjà notre dernière jasette ce matin au Salon du Livre de la péninsule acadienne. Puis, on va clôturer cette émission-là d'aujourd'hui avec celle qui fait pousser des légumes dans les jardins partout. Puis, vous allez comprendre pourquoi je dis ça, même dans les jardins des étrangers. Jeanne d'Arc Lavoie, bonjour.
2: Bonjour.
1: Je dis que vous faites pousser des légumes dans les jardins des étrangers parce que vos conseils contribuent au bon fonctionnement des jardins, même de gens que vous connaissez pas.
2: Exactement, exactement. Eux autres, ils me connaissent toutes. Et moi, je les connais pas.
1: Est-ce que, en fait, à travers toutes vos années d'expérience en jardinage, c'est un aspect que vous aimez, ça, l'échange avec les gens puis donner des conseils pour aider?
2: C'est vraiment ce que j'aime le plus, dans le but toujours d'en arriver à l'autonomie alimentaire.
1: Ouais.
2: Dans chaque résidence. C'est pas... Oui, c'est collectif. Oui, on a besoin de fermiers maraîchers, mais si chacun avait son jardin chez eux, ça serait super, au moins pour la saison estivale.
1: Ouais.
2: Ouais, c'est là mon but, là, c'est d'arriver à une autonomie au moins l'été.
1: Oui, mais vous savez, tantôt, vous avez écouté l'entrevue avec Jacques Giguère, il mangeait des bananes en plein hiver. Là.
2: Exactement.
1: Il n'y a pas grand-chose d'impossible, finalement.
2: Non,
1: là.
2: Non. Puis moi, je me nourris à l'année. L'année, là, je vais, mes carottes, ils vont aller jusqu'à temps que l'autre école arrive.
1: Wow!
2: J'ai tout, tout, tout. Je n'achète rien, à part le beurre puis le lait. J'ai pas de vache encore. Mais ça va. Je dirais pas que ça va venir parce que c'est du passé.
1: Hé, hey, mon doux, mais pour faire tout ça, est-ce que ça prend énormément d'énergie?
2: Mon énergie, je la prends parce que je la prends. J'aime ça.
1: Ouais.
2: Quand on aime quelque chose, puis qu'on sait comment, qu'on a les méthodes pour le faire, ben c'est vraiment énergisant. C'est là que je prends mon énergie.
1: Quand vous entendez quelqu'un vous dire, ben moi j'aimerais bien ça faire un jardin, mais j'ai pas le pouce vert.
2: Pas vrai ça, c'est pas vrai. Ça c'est parce qu'on n'a pas encore encore assez des, je dirais, soit qu'on est pas connaissant.
1: OK.
2: Ou soit on n'a pas de méthode, on ne sait pas comment s'y prendre, et on n'a pas aussi le contact, on n'a pas développé le contact avec la nature, avec les plantes. Qu'est-ce que ça prend? Est-ce que mes tomates toutes serrées dans un coin là, parce que je manque d'espace,
1: ouais.
2: Est-ce que je vais les réussir parce qu'il n'y a pas d'air, il n'y a pas d'eau, il n'y a pas de soleil? C'est tout ça qu'il faut se poser comme question. Puis ces gens-là, c'est parce qu'ils n'ont pas développé ce sens-là. Mais ils peuvent le développer, puis ils vont jardiner.
1: Exact. Puis là, ben jardinons avec Jeanne d'Arc. Après tellement d'années à donner des conseils, à apprendre et à aider les autres à apprendre, pourquoi vous avez décidé de mettre tout ça sur papier?
2: Bien, je pense que c'est la population qui m'a forcée à le faire.
1: Tour du bras, forcée. Mais amicalement.
2: Ah oui, parce que il était tout écrit, parce que ça fait des années que je fais des fiches sur ma page Facebook. Donc, il était déjà écrit, mais l'ajout que j'ai fait, c'est beaucoup mon expérience avec les changements climatiques.
1: OK.
2: Il faut s'adapter, il faut changer nos méthodes de travail, puis c'est rendu plus facile.
1: OK.
2: C'est
1: drôle, ça me surprend, là.
2: Mais c'est beaucoup plus facile de jardiner avec les nouvelles méthodes. L'arrosage est diminué de beaucoup. On n'a pas de mauvaises herbes. C'est les mauvaises herbes que les gens... sont pas intéressés à ça. Moi non plus, mais on peut faire des choses pour éviter les mauvaises herbes.
1: Ah, mais là, faut que je pose la question, parce que ça envahit les jardins chez nous à chaque année, les mauvaises herbes. Comment est-ce qu'on fait pour pas avoir ça?
2: C'est qu'on laisse jamais le sol à nu.
1: On ne laisse jamais le sol à nu.
2: Oui, j'enlève mes laitues, j'enlève mon ail, un exemple. J'enlève mon ail à la fin juillet. Je vais semer du sarrasin. Puis le sarrasin tue toutes les mauvaises herbes, puis engraisse votre sol. C'est lui, il fait le compost. Et dès que moi, toutes à la fin de la saison, il me reste juste mes navets qui sont pas sortis, puis mes tomates de la serre. Mais toutes les autres, ils ont eu au moins une fois du sarrasin. Puis je mets une couche plastique noire par-dessus. Les vers de terre, les micro-organismes au printemps vont tout manger ça. Et je vais avoir un beau sol.
1: Mon doux!
2: Tout aéré, déjà. Puis on passe pas de tiller dans ça. Jamais, jamais, jamais.
1: faut pas... Oh, mon Dieu, OK, excusez.
2: Non, monsieur, on passe pas ça.
1: Moi, j'ai grandi avec ça, on passe le tiller, là. Faut expliquer, parce qu'il y a des choses qui évoluent et qui changent. Il y a eu un moment donné où tout le monde faisait ça, passer le tiller. Pourquoi on passe pas ça?
2: Parce que dans le sol, il y a des micro-organismes, il y a les vers de terre, il y a la mycorhize, qu'on appelle le petit champignon qui fait des filets et qui amène les nutriments aux légumes. Si on passe le rotoculteur, on brise tout ça et ça prend au moins 3 ans avant de récupérer toute cette flore et faune dans le sol. Alors, nos nutriments, on les a pas. On a des légumes, mais il n'y a pas grand-chose dedans.
1: Bien, tu vois, ça, c'est quelque chose auquel on n'a pas nécessairement pensé.
2: Non.
1: Un légume qui est moins nutritif.
2: Mais dès qu'on touche le sol puis qu'on voit qu'il y a que c'est vivant, puis c'est comme les bacs en hauteur.
1: OK.
2: C'est de la terre morte.
1: OK.
2: Il n'y a pas de vers de terre dans ça, il n'y a pas de mycorhize. Ça dure à peu près un été. Puis après ça, ça devient de la terre morte. Il faut vraiment travailler au sol.
1: Mais c'est quoi les trucs pour quelqu'un qui, pour différentes raisons, ne peut pas travailler au sol?
2: C'est plus compliqué. Là.
1: Ouais.
2: C'est pour ça que quand je suis arrivée ici, il y avait les personnes âgées, puis je leur disais, ben faites-vous un bac en hauteur. Mais il n'y a pas juste eux autres qui en ont fait, tout le monde en a fait. Puis ça, j'ai quasiment regretté ça. Parce que, tu sais, sûr, pour une personne âgée, comme intéressant. Ceux qui ont mal dans le dos, ils peuvent le faire, là, puis changer le terre, mais il reste que c'est pas la méthode de tout le monde, pour tout le monde.
1: Je comprends. Puis, il y a des points importants qu'on mentionne. Tu sais, le bac en hauteur, ça peut être pratique quand on n'a pas le choix.
2: Oui, oui.
1: Il y a les mauvaises herbes, des façons de ne pas en avoir. Il y a l'arrosage, il y a tout ça. Puis vient aussi le après. Comme là, par exemple, on est vraiment dans la saison de récolte, de fin de récolte. Si on récolte plein, mettons, de betteraves, puis on veut que ça dure longtemps, c'est quoi la meilleure méthode?
2: La meilleure méthode, soit qu'on les tranche, on va les hacher.
1: Oui.
2: On va les râper, puis on va les mettre au congélateur. Ça, c'est la méthode, mais que ce soit n'importe quel légume qu'on fait congeler, j'aime pas ça, c'est que les gens les remettent dans... Ils les font dégeler, puis ils les mettent dans l'eau. Bien, ça goûte l'eau, ça goûte plus rien. Tandis que si vous faites bouillir de l'eau à vapeur et que vous envoyez directement vos légumes, n'importe lequel des légumes, vous l'envoyez dans la marguerite, là, puis vous les faites cuire comme ça, sans les dégeler. Ils sont pas dans l'eau, c'est comme frais du jour.
1: Sans les dégeler?
2: On les dégèle pas avant, on les met direct dans la marguerite. Mais l'eau, elle bouille déjà, donc c'est vite fait et il n'y a pas d'eau. C'est frais du jour.
1: Alors, j'apprends des choses. Chez nous, ce qu'on fait, c'est les pots maçons.
2: Oui.
1: Souvent, c'était ça. Pots maçons, on va mettre les typiques, là, betteraves, les cosses dans la saumure, les cornichons, toutes ces choses-là. Est-ce que c'est encore une bonne méthode?
2: C'est la méthode que je conseille le plus, c'est sûr. Parce que c'est dans un armoire, puis quand c'est prêt, quand on en a besoin, la sauce à spaghetti n'est pas gelée, tout est prêt. Mais il faut se servir de l'auto-clave, puis les gens s'en servent peu. Ils font ça à l'eau bouillante. Il y a des choses qu'on peut faire à l'eau bouillante, comme tout ce qui est conche, vinaigrette, cornichons et les confitures. Mais tous les légumes doivent être faits à l'auto-clave.
1: Okay.
2: Puis là, les gens disent « Ah, c'est mou, c'est trop cuit. » Bon, on les fait moins cuire. Moi, c'est croustillant, ça demeure, mais c'est toujours... Après ça, c'est souvent à vapeur. À l'étuvée, tout est... Moi, je ne fais rien dans l'eau.
1: C'est très intéressant. Toutes ces connaissances-là se sont accumulées au fil des années?
2: Oui.
1: OK.
2: J'expérimente, puis...
1: Ouais.
2: Si une personne me pose une question puis que je l'ai pas expérimenté, je ne sais pas.
1: C'est l'honnêteté, là.
2: Oui, c'est l'honnêteté. Ouais. Puis c'est aussi, je me suis rendu compte que Internet, là, ça n'a pas toutes les bonnes qualités. C'est pas vrai, les recettes sont toutes bonnes.
1: On a tous déjà essayé une recette puis que c'était pas si bon que ça, finalement.
2: Non. Je pense qu'il faut essayer. Puis, ben ça. Disons que ça fait presque 70 ans que je jardine aussi.
1: C'est avec la passion pure, là.
2: Oui, mon grand-père m'a beaucoup appris, mais on n'était pas bio dans le temps, là.
1: Ouais, ben, écoutez, chez nous aussi, c'est la même chose, là. On a appris les choses de mon grand-père. Ça s'est remis de génération en génération. Ouais. Mais il y a toujours place à apprendre plus.
2: Ouais, faut changer parce que les changements climatiques, là, ils sont à notre porte puis ils sont là, là.
1: Si on prend le livre Jardinons avec Jeanne d'Arc.
2: Oui.
1: Il y a plein de trucs là-dedans, il y a plein d'idées.
2: C'est des trucs.
1: Si vous devez en choisir un seul pour permettre à quelqu'un d'avoir quelque chose de réussi à la fin, là, quand vient le temps de la récolte, ça serait lequel? Un seul truc.
2: Un seul
1: truc? Si vous en choisir un.
2: Moi, je vous dirais que c'est l'arrosage.
1: Ah, OK.
2: Parce que ça prend du temps, puis les gens arrosent mal.
1: OK.
2: Ils arrosent en surface, le soleil plombe, sèche la terre, puis il n'y a plus rien. Tandis que nous, on prend, ça fait quand même 4-5 ans là, qu'on a découvert ça, un plat de yogourt, on a fait des trous dans les côtés, un plat de 750, là, ils rapetissent tout le temps. Là, mais...
1: oui.
2: Puis on le met dans la terre à côté du plat de tomate.
1: OK.
2: On arrose dedans, donc ça s'en va direct aux racines. Puis on a pour 4 jours à avoir de l'eau aux racines. Les racines sont en profondeur et non pas en surface, parce que quand on met de l'eau en surface, les racines cherchent l'eau. Ils remontent en surface, puis là, ils brûlent au soleil. Tandis que si on met un plat comme ça, l'eau est en profondeur. On arrose presque pas. Presque pas d'arrosage.
1: Mais je trouve ça absolument
2: merveilleux. On laisse dépasser de ça là, le sol.
1: Okay.
2: Le reste, il est tout dans terre.
1: Faut que tu sois capable de quand même trouver le pot de yogourt pour mettre l'eau dedans, là.
2: Facebook est là. Vous le demandez à vos amis, à votre parenté. J'en ai eu pour le jardin communautaire.
1: Oui.
2: On l'a mis dans tout le jardin communautaire cette année. Puis on arrache le plant de tomate, là, puis c'est dur.
1: Parce que
2: c'est plein de racines. C'est le conseil, je pense, le plus. Mais vous avez tous les insectes dans ça. Comment contrer les insectes, les maladies. Vous avez chaque légume. Tout expliquer, la
1: ouais.
2: distance entre les rangs, les plants. Très, très simple. C'est. Il n'y a pas de mots pour rien. C'est pas scientifique. C'est une expérience.
1: Bien, écoutez, votre point de vue va être très intéressant demain, 15 heures, pendant la table ronde S'adapter et agir. Ça va
2: oui.
1: être dans l'amphithéâtre de l'Université de Moncton, campus de Chipagan, avec la question: peut-on concrètement faire face au changement climatique et développer notre autonomie alimentaire et énergétique?
2: Exactement.
1: Vous allez avoir trois points de vue, trois expertises, si vous voulez, complètement différentes. Fait que
2: oui.
1: les gens sont invités à se rendre nombreux à cette table ronde-là. Jeanne d'Arc, merci beaucoup pour
2: Bien,
1: la chance.
2: Merci chasette. À toi.
1: Ainsi se termine cette première émission en direct du Salon du livre de la péninsule acadienne. Les portes sont ouvertes, les gens ont rentré. C'est une activité familiale. On a vu des parents ouais. avec des poussettes venir rencontrer tous les auteurs du Salon du livre de la péninsule. Aujourd'hui, vous allez être parmi les différentes classes parce que les écoles vont
2: oui.
1: faire beaucoup de visites.
2: On va aller les rencontrer, là,
1: ben
2: ces jeunes-là.
1: Oui. Merci beaucoup à Brian pour la technique ici. Merci à Monique et Diane pour la technique en studio. Puis demain matin, à partir de 9h, on va être de retour pour jaser avec encore une fois plein d'auteurs et autrices. Manquez pas la chance. Venez voir le Salon du livre de la péninsule acadienne à Chipagan.
2: Merci beaucoup.
1: Merci, Jeanne d'Arc. 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
6: Bonjour, ici Jannick Doiron. Voici nos informations. La 23e édition du Salon du livre de la péninsule acadienne a été officiellement ouverte hier. En plus des incontournables du Salon, la présidente Lisette Cormier-Noël indique que de nouvelles maisons d'édition sont présentes cette année.
7: On a des nouvelles maisons d'édition cette année. Je pense qu'on en a trois nouvelles. Et pour une première aussi, on a une maison d'édition de bande dessinée. Donc ça, c'est quelque chose que souvent des jeunes nous demandaient d'année après année, puis ils disaient « il n'y a pas assez de bande dessinée ». Donc on a fait appel à une maison d'édition qui en avait. Je dis pas qu'au Nouveau-Brunswick, on n'en avait pas, on en avait, mais on en voulait encore plus, les jeunes en voulaient encore plus.
6: La ministre du Tourisme, du Patrimoine et de la Culture, Isabelle Thériault, a profité de l'ouverture du salon hier pour annoncer que 200 000 $ supplémentaires seront ajoutés au programme de soutien opérationnel aux maisons d'édition et des périodiques, dont l'enveloppe totalisera maintenant 550 000 $.
8: C'est des subventions qui sont données aux maisons d'édition parce que les maisons d'édition font vraiment un travail direct avec les auteurs. Ils les accompagnent dans tout leur cheminement. Là, un auteur qui a une œuvre, qui veut la corriger, la peaufiner, toute la chaîne de production jusqu'à la publication, c'est avec la maison d'édition qui font ça. Et avec ça, on va financer 9 maisons d'édition à compte d'éditeurs. C'est-à-dire que c'est eux qui paient l'artiste et qui prennent les risques financiers.
6: Le Festival acadien de Caraquet est en nomination pour le prix du Grand Festival et événement dans le cadre du Sommet du tourisme 2026 de l'Association de l'industrie touristique du Nouveau-Brunswick. Le Festival acadien partage cette nomination avec deux autres événements néo-brunswickois, soit le Garrison Night Market et YQM Country Fest. Le gagnant de cette catégorie sera connu lors du gala de l'industrie touristique à Fredericton le 15 octobre prochain. Au sport au hockey, Ryan O'Reilly a rompu l'égalité tard en troisième période et les Predators de Nashville ont marqué 5 buts de suite pour s'imposer 5-2 contre le Canadien hier à Montréal. Nick Suzuki et Alex Newhook ont touché la cible pour le Canadien. Rappelé du Rocket de Laval, puisque Samuel Montembeau a semblé se blesser au bas du corps lors de l'entraînement de mercredi, Jacob Fowler a arrêté 15 tirs. Le Canadien jouera son prochain match demain quand il accueillera les Red Wings de Détroit au Centre Bell. Au baseball, les Guardians de Cleveland ont évité l'élimination pour un deuxième match de suite, forçant la tenue d'un match décisif contre les White Sox en vertu d'une victoire de 9-5 hier à Chicago. Et en boxe, Léla Beaudoin a défendu avec brio son titre intérimaire des superplumes de la WBA. Voilà pour nos informations.
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Ça fait du bien qu'il prend son envol en ce vendredi matin. Ben, ça fait du bien qu'on est rendu à vendredi, puis que c'est un long week-end. Ça fait du bien de voir le soleil. Puis ça fait du bien d'écouter Julianne interviewer toutes ces auteurs-là, plein de beaux invités. Puis il y en aura d'autres demain, là, une autre émission spéciale en direct du Salon du livre de la péninsule acadienne. Si vous avez le temps cette fin de semaine, allez y faire un tour, allez découvrir des livres. Puis si vous ne savez pas c'est quoi votre niche de lecture, ben c'est l'endroit là pour aller la trouver, voir qu'est-ce que vous aimeriez lire, aller jaser avec des gens, toucher les livres, voyez ce qui pourrait possiblement vous intéresser. Une belle fin de semaine littéraire. Maintenant, c'est vendredi, donc c'est vos demandes spéciales. C'est pas mal complet là pour ce matin déjà. Donc allons-y, première demande spéciale d'aujourd'hui qui va jouer pour Aline Nolan. Elle veut entendre une très belle chanson de Patrick Normand. On écoute ensemble La guitare de Jérémie.

Patrick Normand, la guitare de Jérémy en demande spéciale. Notre prochaine demande spéciale ce matin va jouer pour Yvonne. Elle va entendre Bernard Mallet avec « Mère ».

On poursuit avec notre prochaine demande spéciale pour aujourd'hui. Celle-ci va jouer pour Rita. Elle va entendre une très belle chanson de Sale Barbe. On écoute ensemble « Ma maison, c'est toi ».

c'est beau. C'était notre demande spéciale qui jouait pour Rita Salbarbe. Ma maison, c'est toi. Prochaine demande spéciale va jouer pour Claudine. Une autre très belle chanson, Gabrielle Fredette avec Tant qu'on est, toi et moi.

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4: On poursuit. Prochaine demande spéciale va jouer pour Anne-Marie. Elle va entendre Kathleen avec « Ça va bien ».

Ah, j'espère que vous allez bien. C'est déjà le temps pour notre dernière demande spéciale de ce matin. Plusieurs personnes ont demandé des chansons de Marc Robichaud. Malheureusement, je peux juste en faire jouer une, mais pour tout ce monde-là et pour Nathalie Haché-Ferron, voici pour vous autres Marc Robichaud. On écoute Chemin de la vie.

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Ben, profitez du soleil pendant qu'il est là parce que ça va devenir des alternances soleil-nuages et on prévoit un 60% de probabilité d'averse au courant de l'après-midi, maximum de 13. 60% de probabilité d'averse ce soir, ça va se dégager au cours de la nuit, minimum de plus 3. Demain, alternance soleil-nuages, dégagement à prévoir en mi-journée avec un maximum de 10, un peu plus froid le demain, minimum de plus 3. Dimanche, alternance soleil-nuages, maximum de 12, minimum de 6. Et pour lundi, fête de l'Action de grâce, on prévoit des averses, maximum de 17, minimum plus 4. Puis, faut pas se décourager, là, mais on prévoit de la pluie une grande partie de la semaine prochaine. C'est du long terme, ça peut toujours changer. Restez là, les heures des marées s'en viennent après cette chanson de classe moyenne. Merci.

Les heures démarrées, allons voir qu'est-ce qui se passe dans nos différents secteurs pour aujourd'hui. Donc, dans le coin de Bathurst, la marée est basse. Elle sera haute cet après-midi à 15h49 pour Caraquet. Elle est aussi basse. Elle sera haute à 15h24. À Chipagan, elle est basse depuis une trentaine de minutes. Elle sera haute à nouveau cet après-midi à 16h20. À Trancadie, elle est basse depuis 5 minutes seulement. Elle sera haute à 16h24. À Négoac, elle atteindra son plus bas niveau, la marée, à 11h25. Et à Chatham, marée basse prévue à midi 31 minutes.

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0: 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Notez le changement d'heure de 13h30 à 16h30. Coût 10 $. Venez en grand nombre. 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
5: On a à vendre des articles de cuisine, meubles, décorations de Noël. Plus d'infos au 506-888-0877, le 888-0877.

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un peu écourté, étant donné qu'on avait l'émission du Salon du livre de la péninsule acadienne, mais qui passe quand même très rapidement. On est déjà rendu à la moitié pour aujourd'hui, les 11h03, un beau 11 degrés et un beau soleil à l'extérieur. Il y a le carnet culturel qui s'en vient. Bon appétit. Si vous l'avez manqué plus tôt, ça revient à 11h20 et on aura la chronique qui fait du bien à 11h40. On écoute ensemble Rock Voisine, Jean, Johnny Jean.

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1: Ben, si vous avez envie d'une belle soirée, c'est ce soir que ça se passe, ce vendredi 9 octobre à 20h à la salle Mathieu Duguay de la MEC. Il y a la Maison de la culture qui présente le spectacle Karine chante Piaf avec Karine Basque et Atlantic Sinfonia, 12 musiciens sur scène. Donc, ça risque d'être une très belle soirée. Plus d'infos, 506-336-3423.

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1: 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Et moi, ben, en même temps, je vous souhaite un bon midi et un bon appétit. Puis en musique, pour nous amener aux détails météo, on écoute Darius Rucker avec Wagon Wheel.

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4: Météo, ben écoutez, on a la nouvelle météo de 11h qui nous dit que ça va être ensoleillé jusqu'en mi-journée. Ensuite, ça va devenir des alternances soleil-nuages et on prévoit un 60% de probabilité d'averse pour cet après-midi. Maximum de 13. Difficile de croire qu'il va mouiller avec le beau temps qu'on a présentement. On est à 12 degrés. Partiellement nuageux avec un 60% de probabilité d'averse ce soir. Ça va se dégager pendant la nuit, minimum de plus 3. Demain, alternance soleil-nuages, dégagement en mi-journée avec un maximum de 10, minimum de plus 3. Dimanche, alternance soleil-nuages, max de 12, minimum de 6. Et lundi, des averses, maximum de 17, minimum plus 4.
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3: À la chronique qui fait du bien, écoute, celle-là, je vais la prendre en considération pour moi aussi, parce que je suis la première à vouloir rester en dedans quand il commence à faire plus frais. On le sait, là, la saison plus fraîche nous donne envie de rester bien emmitouflé dans la maison, bien au chaud, le bon cocooning, ça fait toujours du bien. Mais c'est bien des fois aussi de prendre un peu d'air. Ça aussi, ça va faire du bien à notre morale, à notre santé, à notre mental. Donc, pas besoin là de partir pour des longues randonnée, juste une petite marche de 10-15 minutes, quelques bonnes respirations à l'extérieur, regarder les belles couleurs des arbres, ça peut complètement changer notre état d'esprit. Donc, on s'habille un peu plus chaudement, on sort dehors quelques minutes. L'automne est peut-être un peu plus frais, mais il est aussi très beau. C'est quelque chose de magique dans l'air ce temps-ci de l'année. Donc, des fois, le meilleur remède contre une journée un peu plus lourde, c'est simplement de prendre l'air, de sortir dehors, de respirer, ça fait énormément de bien. Et aujourd'hui, en fin de semaine, le long week-end, c'est peut-être le temps de le faire avant la pluie là, qui s'en vient la semaine prochaine.

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Il est 11h48 minutes, un beau 12 degrés sur la péninsule acadienne. Habituellement, si vous êtes des habitués de l'émission, ça fait du bien. Après les souhaits d'anniversaire, aux alentours de 9h50, je vous fais jouer deux airs latinos. Ce matin, on avait l'émission spéciale, on avait les demandes spéciales, mais je tenais quand même à en faire jouer parce que j'aime ça, puis je sais qu'il y en a plusieurs de vous autres qui aiment ça aussi. Donc, on va écouter deux chansons latinos pour nous apporter aux infos de midi et à la dernière heure de l'émission. Ça fait du bien. Voici Anuel avec Soya.

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0: Il est midi, ici Jannick Doiron, voici nos informations. La 23e édition du Salon du livre de la péninsule acadienne a été officiellement ouverte hier. En plus des incontournables du Salon, la présidente Élisette Cormier-Noël indique que de nouvelles maisons d'édition sont présentes cette année.
1: On a des nouvelles maisons d'édition cette année. Je pense qu'on en a trois nouvelles. Et pour une première aussi, on a une maison d'édition de bande dessinée. Donc ça, c'est quelque chose que souvent les jeunes nous demandaient d'année après année, puis ils disaient, il n'y a pas assez de bande dessinée. Donc on a fait appel à une maison d'édition qui en avait. Je ne dis pas qu'au Nouveau-Brunswick, on n'en avait pas, on en avait, mais on en voulait encore plus. Les jeunes en voulaient encore plus.
0: La ministre du Tourisme, du Patrimoine et de la Culture, Isabelle Thériault, a profité de l'ouverture du salon hier pour annoncer que 200 000 $ supplémentaires seront ajoutés au programme de soutien opérationnel aux maisons d'édition et des périodiques, dont l'enveloppe totalisera maintenant 550 000 $.
2: C'est des subventions qui sont données aux maisons d'édition parce que les maisons d'édition font vraiment un travail direct avec les auteurs. Ils les accompagnent dans tout leur cheminement. Là, un auteur qui a une œuvre, qui veut la corriger, la peaufiner, toute la chaîne de production jusqu'à la publication, c'est avec la maison d'édition qui font ça. Et avec ça, on va financer 9 maisons d'édition à compte d'éditeurs. C'est-à-dire que c'est eux qui paient l'artiste et qui prennent les risques financiers.
0: La Société nationale de l'Acadie réagit au rapport annuel de la Commission aux langues officielles, Mme Kelly Burke, en soulevant des préoccupations quant à la mise en œuvre des obligations fédérales en matière de langues officielles et à la nécessité d'assurer une égalité réelle pour les communautés francophones en situation minoritaire. La Société nationale de l'Acadie demande donc au gouvernement fédéral d'adopter rapidement un règlement robuste sur la partie 7 de la Loi des langues officielles qui précise clairement les responsabilités des institutions fédérales en matière de mesures positives, de consultation des communautés et d'analyse des effets de leurs décisions sur leur développement. Pour l'Acadie, cela signifie notamment que les mesures fédérales doivent répondre aux besoins exprimés par les communautés, renforcer les institutions et contribuer concrètement à la vitalité du français. Selon la SNA, les obligations qui sont déjà en vigueur doivent être respectées dès maintenant et l'attente d'un règlement ne doit pas devenir un prétexte pour retarder l'action. Le Festival acadien de Caraquet est en nomination pour le prix du Grand Festival et événement dans le cadre du Sommet du tourisme 2026 de l'Association de l'industrie touristique du Nouveau-Brunswick. Le Festival acadien partage cette nomination avec deux autres événements néo-brunswickois, soit le Garrison Night Market et YQM Country Fest. Le gagnant de cette catégorie sera connu lors du gala de l'industrie touristique à Fredericton le 15 octobre prochain. À Chipagan, le domaine du phare continue de prendre forme. La construction du premier immeuble résidentiel est maintenant commencée, alors que la préparation du terrain pour un deuxième bâtiment se poursuit. Les travaux de la nouvelle rue qui desservira le développement à venir sont également en cours. Le projet, développé par Maple Crest Property Group en collaboration avec Fairview Consulting Corp, Bearcan et Trust Peninsula. Au sport au hockey, Ryan O'Reilly a rompu l'égalité tard en troisième période et les Predators de Nashville ont marqué 5 buts de suite pour s'imposer 5-2 contre le Canadien hier à Montréal. Nick Suzuki et Alex Newhook ont touché la cible pour le Canadien. Rappelé du Rocket de Laval, puisque Samuel Montembeau a semblé se blesser au bas du corps lors de l'entraînement de mercredi, Jacob Fowler a arrêté 15 tirs. Le Canadien jouera son prochain match demain quand il accueillera les Red Wings de Détroit au Centre Bell. Au baseball, les Guardians de Cleveland ont évité l'élimination pour un deuxième match de suite, forçant la tenue d'un match décisif contre les White Sox en vertu d'une victoire de 9-5 hier à Chicago. Jose Ramirez a frappé un circuit et a produit 3 points. Le cinquième match sera présenté à Cleveland samedi soir. Les gagnants se mesureront aux Rays de Tampa Bay. Et en boxe, la Québécoise Léla Beaudin a défendu avec brio son titre intérimaire des superplumes de la WBA face à l'Argentine Brisa Alfonso. Voilà ce qui complète notre bulletin d'informations.
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Allons-y. Je sais pas où, mais on part ensemble à l'aventure pour cette dernière heure de l'émission. Ça fait du bien. Il y a le sport régional qui s'en vient. Retour dans le temps anglophone. C'est vendredi. Ça va rocker avec du Bon Jovi. Puis du Queen, je me suis laissée inspirer par mon chandail d'aujourd'hui. Et on va revenir à 12h40 sur la question de la semaine. On vous demandait, êtes-vous du genre à faire la transition entre linge printemps, été, automne, hiver? Avez-vous des bacs? Qu'est-ce que vous faites pour cette transition-là? Vous pouvez toujours aller y répondre. Vous avez encore un peu de temps sur la page Facebook de CKRO, sur la page TikTok de CKRO également, et à gagner de laisser passer au cinéma Péninsule de Tracadie. Mais avant tout ça, c'est le temps pour le concours. Ça fait du bien quand? Ça fait du bien quand c'est vendredi. Ça fait du bien quand aussi c'est un long week-end. Ça fait du bien quand la température est belle puis qu'on peut passer du temps à l'extérieur. Ce matin, ça m'a fait du bien quand j'ai vu les belles couleurs du soleil. C'était de toute beauté. Il y a plein de choses qui peuvent nous faire du bien. Donc, voilà. Ça va être à vous de terminer la phrase. Ça fait du bien quand, si ça vous tente de participer, 506-336-9797 à gagner aujourd'hui. Ce sera cadeau d'une valeur de 25 $ du magasin Chez Bernard, Marché Ami, Restaurant Frito Express de Leech. Ce matin, je vais prendre l'appel numéro 4.

0: Jean-Marc Couture, elle veut mon âme. Eh bien, notre appel numéro 4 ce matin était Céline Lauzier de Gauvreau, puis elle a dit « Ça fait du bien quand on va à la plage ». J'avoue, j'aime bien ça, c'est un de mes endroits préférés. Malheureusement, Céline, c'est pas toi qui as gagné ce matin. C'est Mme Mariette Benoît qui, elle, m'avait dit un peu plus tôt cette semaine « Quand on est en famille ». J'espère que c'est ce que vous allez faire cette fin de semaine, un long week-end. Profitez-en en famille. Donc, félicitations à Mariette Benoît de Petite-Lamèque. Vous gagnez un certificat cadeau d'une valeur de 25 $ du magasin chez Bernard Marché Ami, restaurant Frito Express de Lille. Je vous appelle tout de suite pour vous dire comment réclamer votre prix.
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non, ça prend vraiment toutes sortes de monde.

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Hockey Junior B, le Poséidon de la péninsule acadienne affronte les Coyotes de Kent. Aujourd'hui, à 19h30, à l'aréna de Cocagne. Le Poséidon joue son match inaugural à domicile demain au Centre uni de Caraquet à 19h30 face aux Vitos de Moncton. Quatre joueurs et l'entraîneur-chef du Moose du Nord M18 AAA participent cette fin de semaine à Moncton à la Coupe LHJMQ avec des équipes du Nouveau-Brunswick. Dallas Hamilton, Caleb Leblanc, Noah Serry et Nicolas Melançon sont de l'équipe M16, alors que l'entraîneur-chef du Moose, Mathieu Haché, fera partie du personnel d'entraîneur de l'équipe M15. Hockey M14 AAA, le Moose du Nord accueille à deux reprises les Scorpions de Moncton demain à 14h et dimanche à 14h également, les deux matchs au centre régional Casey Irving de Bathurst. Le Moose du Nord M13 AAA joue également deux matchs au centre régional Casey Irving de Bathurst, demain et dimanche, soit demain à midi contre les Bulls du Nord-Ouest et dimanche à midi face aux Lynx de Moncton. Et au hockey junior A, le Lightning de Chaleur en visite aux Ramblers à Amherst, aujourd'hui à 19h. Au disque golf, autre soirée de disque golf fluorescent, la soirée Glow, hier soir au terrain de l'école de la Villa des Amis avec la participation de 20 joueurs. Pour une deuxième semaine consécutive, l'équipe composée de Félix Robichaud et Zachary Cool a mis la main sur la victoire avec moins 13. Deux équipes ont terminé à égalité avec un pointage de moins 12, soit le duo de David Friolet et Sophia Robichaud-Friolet et celui de Fabien Haché et Johan Robichaud. La prochaine soirée Glow aura lieu exceptionnellement ce mardi 13 octobre à 19h, toujours en formule double et au même endroit. C'était votre sport régional.

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6: La température a atteint son maximum de 13. Le soleil est là. Ça va devenir alternance soleil-nuage. 60 % de probabilité d'averse en après-midi. Un 60 % de pluie ce soir. Ça va se dégager au cours de la nuit, minimum de plus 3. Demain, des alternances soleil-nuage avec un dégagement à prévoir en mi-journée. Maximum de 10, minimum de plus 3. Dimanche, alternance soleil-nuage, maximum de 12, minimum de 6. Et pour lundi, on

Non, mais je me suis presque assise par terre, mais c'est correct, on va y aller avec les heures des marées. À Bathurst, la marée est basse, elle sera haute cet après-midi à 15h49. Caraquet, la marée est aussi à son plus bas, elle sera haute à 15h24. À Chipagan, la marée haute est prévue à 16h20. Dans le coin de Tracadie, la marée sera haute à 16h24. Pour Neguac, marée haute prévue à 17h03. Et à Chatham, la marée est basse depuis quelques minutes seulement, elle sera haute à nouveau en soirée à 18h25.

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0: Oh Seigneur, j'aime cette chanson-là.
1: Tu me fais découvrir des twins.
0: Écoutez, si vous me voyez dans mon char, puis que j'ai l'air du, comme, d'avoir du... C'est ça que j'écoute. Jamie Miller, Baby Doll. Si vous êtes moindrement sur TikTok, vous, il est partout.
1: Je manque tout ça, moi aussi, là. Je savais pas, je sais pas c'est qui.
0: Il est partout, puis écoute, je suis tellement contente de l'avoir découvert. Comme toute sa musique est bonne. Ah, j'écoute ça dans mon char, puis comme j'ai bien du plaisir.
1: Ça, je peux l'imaginer.
0: J'ai bien du plaisir. Écoute, la question de la semaine, il y a quand même pas mal de monde qui a répondu, puis c'est assez divisé, je trouve,
1: tu
0: comme réponse.
1: Moi,
0: oui.
1: Je trouve que t'as la majorité. Non?
0: Ah, j'ai la majorité. Moi, je trouvais que ça avait l'air pas mal divisé. Je trouve ça intéressant, le monde qui sont stratégique. As-tu vu celle qui a répondu comme non, je ramasse pas, mais dans ma garde-robe, tu sais, je change les affaires de place.
1: Ouais.
0: Je mets comme les chandails plus chauds, comme en avant de la garde-robe, je pousse le reste dans le fond.
1: Je fais ça, là.
0: C'est ça.
1: Tout est dans la garde-robe.
0: Oui.
1: Mais plus accessible, ce qui est plus porté.
0: OK. OK.
1: Mais tout est là.
0: Je suis contente de ne pas être la seule qui se donne de la misère. Comment on se donne de la misère?
1: C'est littéralement, c'est de la misère, mais comprenez, vous avez une bonne raison, là.
0: Ben oui, oui, oui.
1: Et là, pour rien,
0: non,
1: parce
0: pas, là. La bonne raison ou pas, en fait, la surconsommation, juste qu'on n'a pas assez de glace pour, je ne suis pas certaine.
1: Je pense que de toutes les réponses, ma préférée vient de Nadou. Non, parce que je porte des shorts et débardeurs à l'année longue, lol, avec mes chaleurs.
0: Écoute, mais il y a beaucoup de monde qui ont dit ça, comme que dans la maison, qui n'aiment pas avoir chaud. Fait qu'ils portent comme des culottes courtes, des trois quarts, des camisoles.
1: Ouais.
0: Tu sais, mais moi aussi, là, j'ai un tiroir comme de camisoles, tu sais, que je peux mettre en dessous de mes vestes, puis des choses comme ça. Puis mes t-shirts sont tout en sortie. Écoute, j'ai une collection quand même assez impressionnante de chandails, de groupes, puis de musique, puis d'affaires de même, là, tu sais. Aujourd'hui, c'est Queen. La semaine passée, c'était Britney, tu sais.
1: Jeune Britney, excusez, pardon.
0: Jeune Britney.
1: Là.
0: Britney comme que de mon âge. Là, comme
1: c'était pas Britney à moitié tournée avec des couteaux dans les mains. Là.
0: Non.
1: Pas Britney
0: 2020. Je cherche un chandail de Christina Aguilera de l'époque de Dirty. Je sais pas si tu... Avec ses chaps de cuir, je trouve tellement l'image belle. Tu sais, c'est une belle image d'elle, mais je la trouve pas nulle part.
1: J'allais dire appel au libre-échange.
0: Oui, je vais téléphoner au libre-échange. Je vais demander à la recherche du chandail de Christina Aguilera avec les fesses à l'air. Non, parce qu'elle est en chance. Il y a quelqu'un comme ça. Mais je devrais faire une recherche. Il y a probablement quelque part que je pourrais la retrouver. Là.
1: Je suis sûre
0: que
1: oui.
0: On est dans cette ère-là, tu sais, avec les Backstreet Boys qui sont en train de battre le record à Taylor Swift. Là.
1: Lequel?
0: C'est le plus de spectacles comme dans une seule aréna au Canada. C'est eux autres qui vont le faire. Je pense qu'ils viennent d'annoncer une série de 11 spectacles à Toronto. Taylor Swift en a fait 6.
1: OK.
0: Fait que là, ils sont en train de battre ce record-là. Puis, si je me trompe pas, ils sont en train de battre son record pour la vente de billets aussi.
1: Au total?
0: Ben, je sais pas.
1: Parce
0: comme
1: que si c'est au total, ils ont plus de soirées.
0: Oui, mais comme la rapidité de la vente.
1: Ben, je veux dire, ben, c'est cool.
0: Puis, semble-t-il que la playlist est incroyable. Je connais plein de gens qui
1: ça n'a pas le choix. Ça n'a pas le choix d'être bon. Ils peuvent pas faire autrement. T'sais.
0: J'aimerais ça qu'ils feraient comme un genre de film documentaire des Backstreet Boys, puis qu'on pourrait aller voir ça au cinéma, comme la personne qui va gagner nos deux laissés-passer au cinéma Péninsule.
1: Je sais de quoi j'irais voir.
0: Il n'y en a pas. Tu sais, Taylor Swift, comment est-ce qu'elle en a fait?
1: Ah, oh, c'est un trop. De du vie. Quand on en donne un autre, là. Marie-Hélène!
0: Julienne en a fait trop.
1: Juste trop. Marie-Hélène, c'est tout ce qu'il y a.
0: Félicitations!
1: C'est ça. Marie-Hélène sur TikTok.
0: Va checker tes messages, Marie-Hélène.
1: Si Marie-Hélène nous écoute présentement, c'est Marie-Hélène avec les petits cœurs pour faire le drapeau acadien après, là.
0: Oh, c'est une Acadienne, Marie-Hélène. Mm-hmm. On aime ça.
1: Fait que Marie-Hélène va vérifier, on t'a écrit en privé.
0: Ouais, c'est plus compliqué avec TikTok. Faites sûr que si on nomme votre nom, que vous gagnez, d'aller vérifier ou que, automatiquement, si vous participez le vendredi, allez voir vos messages.
1: Juste faire sûr, parce que c'est plate que vous avez gagné puis que vous ne voyez pas le message.
0: Très plate. Je vais te laisser ça. Tu pourras prendre les coordonnées de Marie-Hélène. Marie-Hélène, puis Marie-Hélène pourra aller au cinéma Péninsule. On les remercie.
1: C'est la saison, là.
0: Je suis allée la semaine passée, justement, voir Verity. Il y a beaucoup de monde qui est allé. Un livre de Colleen Hoover qui a été adapté. Josh Hartnett qui est là-dedans. Anne Hathaway. Puis Dakota Johnson.
1: Je veux le voir. Je vais tellement le voir.
0: ce serait ton genre, probablement. Oui. Moi, j'ai trouvé ça moyen, mais tu sais, c'est le livre le moins que j'ai le moins aimé de Colleen Hoover.
1: Tu devais te douter.
0: Ah oui, je savais, mais c'est juste que je voulais le voir pour. Ah, oui. Mais de toutes les adaptations d'elle que j'ai vues, c'est lui qui comme ressemble le plus au livre, je trouve.
1: Ah, OK,
0: comme
1: le plus au moins.
0: Genre. Ouais, au moins. C'était bien c'était de ce côté-là. À. Fidèle à. Aujourd'hui, tu vas faire Rocker le monde à l'émission?
1: Oui. 30 minutes de rock, dernière heure de boum boum. On va avoir notre jasette cinéma avec Louise Blanchard. Mm-hmm. Puis aujourd'hui, on va jaser du Poséidon.
0: Ah ouais.
1: La saison commence. Restez à l'écoute parce qu'ici et là, j'en ai beaucoup à faire tirer là. Okay. J'ai une passe de saison à faire tirer puis des billets flex
0: qui
1: vous permettent d'aller à peu près quand vous voulez. Genre 10.
0: OK, restez à l'écoute pour ça.
1: Fait que, écoutez comme il faut puis il va venir jaser pendant la jasette de sport.
0: OK.
1: J'ai un blanc sur le nom, mais du Poséidon va venir jaser à vraiment à 16h là, la jasette de sport habituelle, ça va être une entrevue aujourd'hui.
0: Voilà, ben soyez à partir, ça commence demain la saison là,
1: il y a un
0: tailgate party et tout. Ouais, dans la péninsule. Hey.
1: Ouais, c'est une très bonne idée.
0: C'est très bonne idée, il va y avoir du monde là, puis annonce beau demain en plus, ça va être frais.
1: Oui,
0: 12 degrés,
1: c'est mieux le temps, ça mais, que, oui. que 42. Là,
0: ah, mettez vos petits trucs puis allez vous amuser. Ça va avoir du fun. C'est un long week-end. Fait que nous autres, il y aura une question de la semaine, mais on ne sera pas ici pour en jaser. Puis ensuite, ben mardi, tu n'es pas là. Fait qu'on se donne rendez-vous mercredi pour une dégustation.
1: C'est ça.
0: Bon long week-end, Julianne. Bon long week-end, tout le monde. Profitez-en. Puis on se laisse avec François Lachance, contente, qui fait encore de la musique. Je l'ai vu en spectacle il y a quelques années. J'aimerais ça qu'il revienne.
1: Il a une bonne énergie.
0: Il est bon, il a l'air le fun. C'est un gars simple.
1: Il a l'air,
0: très simple. On l'écoute avec vertige.

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Bienvenue à l'émission Monte le son, c'est Juliane Benoît qui s'installe. J'ai eu tellement de fun au Salon du Livre à matin, je vais avoir tellement de fun demain à toutes les écoles qui vont se déplacer ou recevoir de la visite. Profitez-en! Profitez-en, c'est un de mes week-ends préférés de l'année.

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1: Eh bien, notamment, il faut commencer maintenant. Tournoi de whist au Club de l'Âge d'Or de Saint-Léolin tous les dimanches de midi à 16h. Information 732-0103. Après-midi de danse avec Frédéric Savoie au Club du Bel Âge de Caraquette, dimanche 11 octobre de 14h à 17h. Brunch chantant organisé par les Chevaliers de Colomb au sous-sol de l'église de Pocmouche, dimanche 11 octobre de 8h à midi. Vente de garage et marché d'artisanat à l'école La Rivière de Pocmouche le samedi 10 octobre de 9h à 16h. C'est au profit des activités des élèves. Il y aura différents kiosques et le dîner pourra être servi sur place. L'entrée est gratuite. Tournoi de whist au centre communautaire de Saint-Léolin tous les dimanches de midi à 16h. Information Diane au 732-0103. Assemblée des alcooliques anonymes, groupe de la mer, tous les vendredis 20h à l'église de Chipagan, prenez la porte à gauche, et groupe Enfin libre tous les samedis 20h à l'Académie Sainte-Famille de Tracadie. Soirée amateur au Club de l'Âge d'Or de Pont-la-France, vendredi, c'est donc ce soir à 19h. Au Club de l'Âge d'Or de Rivière-du-Portage, vendredi 9 octobre, soirée de whist. Les inscriptions, c'est à 19h et les inscriptions commencent à 18h. Après ça, samedi 10 octobre, bingo à 13h et c'est un spécial pour le 25e Jamboree. En soirée, danse de 20h à 23h avec Denis Doiron sous le thème « Cowboy ». Sortez vos chapeaux, sortez vos bottes. Dimanche 11 octobre, déjeuner du Jamboree de 8h à 11h. Ce sera suivi de l'après-midi musical de 13h30 à 18h avec des chanteurs variés. Pour information, contactez Gaston 397-1262. Au Centre communautaire de Sainte-Rose, danse avec Claude Boudreau et violonneux dimanche 11 octobre de 20h à 23h. Information au 395-4353. Au Club de l'Âge d'Or de la Mecque, danse avec Claude Boudreau samedi 10 octobre de 20h à 23h. Pour information, c'est au 399-2575. Et à la salle paroissiale de Saint-Simon, bingo au profit de la paroisse tous les samedis 18h30.
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0: Mot acadien du jour aujourd'hui, barranqué. Barranqué, qu'on peut aussi dire barangué, ça veut dire parler, discuter, tu sais, divaguer, parler sans raison, durant son sommeil peut-être. On barranque souvent pendant notre sommeil quand on parle avec des mots qui font comme pas d'allure.

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2: Météo péninsule acadienne, ben écoutez, un petit peu de grisaille, mais le soleil qui va et vient, 60 % de probabilité d'averse cet après-midi. On prévoit un maximum de 13 degrés. Ce soir et cette nuit, partiellement nuageux, 60 % de probabilité d'averse en soirée, dégagement pendant la nuit, minimum 3 degrés. Demain samedi, alternance soleil-nuage et dégagement en mi-journée. On prévoit des vents quand même là, jusqu'à 50 km/h en rafale, maximum 10. Et dimanche, alternance soleil-nuage, maximum 12 degrés. Après ça, je vois les mots averses trop souvent. Fait qu'on va arrêter ça là, puis on va se plonger dans le rock.

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0: Chanson dédiée du jour aujourd'hui. Écoutez, c'est le titre de la chanson. C'est le titre de la chanson qui a décidé à qui elle va s'adresser. Je l'adresse à ceux et celles qui ont tapé la cinquantaine cette année ou qui vont la taper dans l'année qui s'en vient. C'est un gros moment, mais n'oubliez jamais que l'âge, c'est dans le cœur. Ça signifie pas grand-chose. Passer de 49 à 50 à 51, là, c'est juste des chiffres. Mais je comprends que ça doit être particulier. Alors, pour ceux et celles qui viennent juste de l'avoir ou qui vont l'avoir bientôt, voici pour vous.
1: J'ai 50 ans déjà.

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3: Oh que oui, le libre-échange commence maintenant, puis les lignes avaient déjà commencé à rougir. Alors allons-y, le libre-échange. Bonjour!
4: Oui, moi j'aurais une lumière pour mettre sur un tracteur ou un camion. C'est une grosse lumière. À l'état neuf, j'ai payé 250, jamais été usé, je m'en 200, puis j'aurai un Jeep pour les pièces, Suzuki 2004, avec appel à neige. Quelqu'un peut m'appeler au 506-340-3432, merci, bonne journée.
3: Ben merci, vous aussi. Ouais, c'est une très, très bonne journée. Le libre-échange, bonjour.
5: Oui, bonjour. Oui. J'aurai un équipement de hockey à vendre au complet. Les intéressés, appelez au 506-395-3810. Le 395-3810.
3: J'imagine que ce n'est pas un équipement de gardien, là.
5: Non, non, c'est un garde de joueur.
3: Ben parfait, merci beaucoup.
5: C'est bon.
3: Bye-bye.
5: Bye-bye.
3: Je veux juste le préciser parce que c'est comme le seul qui n'a pas le même équipement, tu sais. Continuons le libre-échange. Bonjour.
6: Oui, moi j'aurai un set de table à vendre, 4 chaises. En bon état, au 393-8119, c'est 100 $ pour. Puis, sans cause que je n'ai. Il est trop gros pour ma cuisine, ça fait. Il est en bon état. Puis, je demande 100 $ pour. À 393-8119. À Tracadie. Merci beaucoup.
3: Ben parfait, merci. 393-8119. Le libre-échange. Bonjour.
7: Bonjour. J'ai une tour de télévision à 4 sessions. Je demande 200 pour. J'ai des câbles de je vois, c'est un CB. Et je demande 150. C'est pas assez 70 pieds de long, ça, de câbles. Ça va au marché de Power Supply, puis au CB. Je demande 150. Sur 297-0580 à Samarès.
3: 297?
7: Oui, 0580.
3: Parfait, merci beaucoup.
7: Bonne journée.
3: Vous aussi, bye-bye.
7: Allez, bye-bye.
3: Et puis j'envoie un beau bonjour à tout le monde du côté de Sommarez. Le libre-échange, bonjour.
8: Oui, j'aurais un pressure washer à vendre.
3: OK.
8: Un 1800 livres, puis la hose qui va sur le fusil pour laver les chars est extra longue, puis l'extension électrique est extra longue dessus. Puis ça, ça va vendre à 50$ au 393-6625.
3: 393-6625.
8: Oui.
3: Parfait, merci.
8: Ben, merci beaucoup.
3: Bonne journée. Ça fait plaisir. Le libre-échange, bonjour.
9: Oui, bonjour.
3: Oui.
9: J'aurais deux orgues à vendre, un gros et un petit. Puis j'ai deux télévisions. Puis j'ai un rack pour les chiens, là, pour un gros chien. Puis deux télévisions, j'ai deux arcs. Puis un gym de maison au numéro 506-397-5447, s'il vous plaît.
3: 397?
9: 397-5447.
3: 5447. Parfait, merci.
9: Merci, bonne semaine.
3: Bye-bye. Bon week-end à vous aussi. Le libre-échange, bonjour.
10: Oui, j'aurais quatre tailleux, des 416, des Michelin, hein? 235 R17, puis des mailles de Ford Escape.
3: OK, c'est à quel numéro?
10: 337-56-67.
3: 337-7-5-6-6-7.
10: 56-67. 5-6-6-7.
3: Ben, c'est parfait, merci.
10: Bonne journée.
3: Vous aussi, bye-bye. C'est ça, 397-5667. Et le dernier appel pour aujourd'hui, libre-échange, bonjour.
11: Bonjour.
3: Oui.
11: J'ai un strobe light qui va pour les trucks de compagnie. Orange, le monde aluminium. Ça, je demande 50$ pour. Puis j'ai un trimmer à gazon de marque Weed Eater. Je demande 75$ pour négociable. Puis, je fais l'autre tour, je ne me rappelle plus. C'est au numéro de téléphone 393-1911. 393-1911.
3: Parfait, merci beaucoup.
11: Merci, bonne journée.
3: Vous aussi, bye-bye.
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3: Ben, météo, écoutez, soleil, mais il va et vient. Il fait le yo-yo aujourd'hui, un maximum prévu de 13. Ce soir et cette nuit, partiellement nuageux, 60 % de probabilité d'averse. On prévoit un dégagement dans la nuit avec les vents à 40 km/h, minimum 3 degrés. Demain samedi, alternance soleil-nuages, dégagement en mi-journée. Les vents seront à 50 km/h en rafale, maximum 10. Dimanche, alternance soleil-nuages, maximum prévu de 12 degrés.

Alors, démarrer sur nos différents secteurs. Du côté de Bathurst, elle est basse depuis 9h56. Elle sera haute à 15h49. Caraquette, elle a atteint son plus bas point à 9h32. Elle sera haute à 15h24. Chipagan, elle a atteint son plus bas niveau à 10h09. Elle sera haute à 16h20. Tracadie, elle est basse depuis 10h30. Elle sera haute à 16h24. Négouac, maintenant, elle a atteint son plus bas niveau à 11h25. Elle sera haute à 17h03. Et on termine avec Chatham. Elle a atteint son plus bas niveau à 12h31. Elle sera haute à 18h25.

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0: Hey, il y a du bon film qui se promène au Ciné Plus de Caraquet. On jase avec Louise Blanchard. Bonjour Louise.
4: Oui, bonjour.
0: On a jasé la semaine passée d'un film très politique. Cette fois-ci, ça a l'air d'être un peu plus drôle.
4: Oui, ah oui, ça c'est juste une illusion.
0: OK.
4: D'après les... Moi, j'ai pas vu le film encore parce que ça recommence seulement dimanche. Mais d'après les critiques puis les revues que j'ai les recherches là, il paraît que c'est un des meilleurs films des dernières années comiques là, parce qu'il y a de l'humour, de la tendresse, il paraît que c'est rafraîchissant, c'est drôle, c'est toutes des qualités. Mais en plus, quand la recherche que j'ai fait là, les commentaires c'est des 4 à 5 étoiles sur presque tous les commentaires, donc wow. Ça devrait être quelque chose. Mais ce qui est intéressant aussi, ce que j'ai découvert, que c'est les deux réalisateurs, ils sont deux qui réalisent ensemble. C'est eux qui sont les maîtres d'œuvre du film Intouchable. Je ne sais pas si tu te rappelles du film Intouchable.
0: Ben, je ne l'ai jamais vu, mais je sais que c'était immense.
4: C'est extraordinaire. Ça faut absolument le voir. J'ai l'impression qu'on peut le voir en visionnant sur YouTube. Ensuite, il avait fait Le sens de la fête, qui était extra aussi. Donc, ce film-là devrait plaire parce que ça cartonne en France. Là. Puis, ça se passe en 85. C'est l'histoire d'un jeune garçon qui a 13 ans. Ça se passe en banlieue de Paris, dans une famille de classe moyenne, si on peut dire, entre un frère qui est un petit peu distant puis des parents qui sont pas mal en conflit permanent. Puis, le jeune Vincent, étant donné qu'il a 13 ans, il n'est plus un enfant, mais il n'est pas encore un adulte. Donc, on va découvrir ses questionnements sur l'identité, l'amitié, la famille, la religion, le désir, ses premiers élans amoureux.
0: Wow.
4: Donc, il y a tout ça dans le film. Et ce qu'on peut remarquer, c'est sa performance du petit Vincent. Il paraît que c'est la révélation du film. Là.
0: Oh, wow! Ça, c'est particulier quand tu vas chercher des jeunes comme ça avec beaucoup de talent.
4: Oui, puis le père aussi, on l'a vu quelquefois aussi, qui s'appelle Louis Garrel, qui lui, dans ce film-là, c'est un père qui a une famille ordinaire. Là. Il est très angoissé, mais il est au chômage, puis il doit cacher qu'il est au chômage. Mais c'est pas facile. Sa mère, elle, une très bonne comédienne aussi, elle tente de se réinventer pour avoir du travail par l'informatique. Donc, les comédiens sont bons. Vraiment, là, c'est un film à voir, d'après moi, en fin de semaine.
0: Ben écoutez, ça s'appelle Juste une illusion. Ça commence à jouer dimanche 11 octobre. Puis on prend quand même le temps de rappeler qu'Un renversement va présenter sa dernière présentation demain. Là.
4: Oui, ça, je l'avais vu. Ben, on l'a vu la semaine passée. Là, on le reprend le samedi. C'est vraiment un documentaire en noir et blanc. Puis il n'y a pas de langueur. Là. On voit des politiciennes, là, Pauline Marois, Louise Harel, Manon Massé. On les interviewe, plus des mairesses, il y a plusieurs mairesses au Québec. C'est vraiment intéressant de voir leur parcours, leur lutte et tout ce qui se passe autour de la politique pour les femmes. Là. C'est très intéressant.
0: Profitez-en parce que le Ciné Plus vous permet de voir des choses qu'on ne voit pas ailleurs. Merci beaucoup, Louise.
4: Exactement, merci. Bonne fin de semaine et bon Salon du livre.
0: Hey, à toi aussi, j'espère que tu pourras en profiter.
4: Merci.
0: Bye-bye.
4: Au revoir.
0: Bye.
4: Au revoir.

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3: Bonjour, vous écoutez le bulletin nouvelle avec Lisa Mansouri. Le projet de loi C-39, un texte économique majeur de 243 pages, a franchi une première étape à la Chambre des communes hier. Le texte donnerait au gouvernement des pouvoirs accrus pour accélérer les projets d'intérêt national et modifierait le Code du travail du Canada afin de réduire les conflits de travail dans les secteurs fédéraux. Les conservateurs ont appuyé le projet de loi, mais leur chef Pierre Poilievre réclame des délais de décision de 6 mois à 1 an et des mesures protégeant les droits des travailleurs. Le chef du NPD, Avi Lewis, estime plutôt que le texte menace le droit de grève et ne respecte pas l'obligation de consulter les communautés autochtones. Un sondage Reuters auprès d'économistes prévoit que les employeurs ont créé 9 200 emplois en septembre, ce qui représente un léger rebond après la perte d'environ 42 000 emplois en août. Ces données sur l'emploi constitueront le dernier aperçu du marché du travail dont disposera la Banque du Canada avant sa prochaine décision sur les taux d'intérêt le 28 octobre. La Banque centrale maintient son taux directeur inchangé à 2,25% depuis environ un an, mais les anticipations du marché ont évolué ces derniers temps, laissant entrevoir une légère augmentation de la probabilité d'une hausse dans un avenir plus proche qu'éloigné. Le réseau Action Climat Canada, qui rassemble près de 200 organisations au pays, a publié un rapport sur les projets qui ont le potentiel de renforcer la sécurité énergétique et de rendre la vie des Canadiens plus abordable. Le document fait l'inventaire de 110 projets de production d'énergie propre ou de transport d'énergie en phase de préconstruction à travers le pays. L'un des objectifs de la démarche est de démontrer que le Canada peut réduire sa dépendance aux combustibles fossiles, comme le pétrole, le gaz naturel et le diesel, tout en stimulant l'économie. Par exemple, l'interconnexion Wasogonadol, une ligne de transport d'électricité entre la Nouvelle-Écosse et le Nouveau-Brunswick, générait 587 emplois et 105 millions de dollars de PIB. Et voici les nouvelles de sport. Au hockey, Ryan O'Reilly a rompu l'égalité tard en troisième période et les Predators de Nashville ont marqué 5 buts de suite pour s'imposer 5-2 contre le Canadien hier à Montréal. Nick Suzuki et Alex Newhook ont touché la cible pour le Canadien. Rappelé du Rocket de Laval puisque Samuel Montembeau a semblé se blesser au bas du corps lors de l'entraînement de mercredi, Jacob Fowler a arrêté 15 tirs. Le Canadien jouera son prochain match demain quand il accueillera les Red Wings de Détroit au Centre Bell. Au tennis, Novak Djokovic a été éliminé dès son premier match au tournoi de tennis de Shanghai après une défaite surprise de 6-4, 6-3 au deuxième tour face à Hubert Hurkacz ce matin. C'était le bulletin nouvelle avec Lisa Mansouri.
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Je sais pas quoi ce qui est une chanson. J'allais pour vous hommer quelque chose, mais je vais vous parler du Poséidon. Fait que je sais pas quelle chanson j'aurais pu hommer pour vous parler du Poséidon. Mais j'ai quelque chose à vous faire gagner là, tout de suite, maintenant. Quoi est-ce que j'ai à vous faire gagner? Un billet de saison. Oh! Un billet de saison pour le Poséidon à faire gagner maintenant. À la troisième appel au 506-336-9797. Bonne chance!

0: DJ Deserette avec l'Acadie. Il fait beau, puis écoutez, ça a l'air de faire son plaisir. Serge Gionnet de Bacaraquette se mérite le seul et unique billet de saison du Poséidon que j'avais à faire tirer aujourd'hui, mais je vous invite à rester à l'écoute. J'aurai des billets flex à faire tirer au fil de l'émission et beaucoup au fil de la prochaine heure.
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0: Ah, c'est le moment de jaser marché régional de Caraquet avec Chantal qui est au bout du fil. Bonjour Chantal.
1: Bonjour Juliane.
0: Hey, on est à notre quoi? Avant-dernière jasette?
1: Oui, définitivement. C'est un peu triste, mais en même temps, je sais qu'on est occupé de part et d'autre. Ça fait que, ben c'est ça. Toute bonne chose à une fin.
0: Oui, non, j'avoue, c'est ça fait bizarre, mais il vous reste quand même deux bonnes semaines bien chargées. Donc là, qu'est-ce qui se passe en fin de semaine?
1: Ben en fin de semaine, le Salon du livre s'invite. Monsieur Jacques Giguère et Monique Neal seront nos invités du Salon du livre. Ils viennent nous présenter un livre qui parle de l'autonomie, l'éco-citoyenneté, la réduction de notre empreinte environnementale. C'est un couple qui vient partager un peu leurs réflexions sur revenir sur Terre, puis l'avenir de notre planète. C'est des gens qui ont pris des décisions puis ont eu le goût de le partager là, par l'écriture d'un livre. Ça va être intéressant là, à venir les rencontrer. Puis c'est à partir de 11h. Ça va être à la salle municipale du Conseil de Caraquet là, au centre-ville.
0: Oui, puis j'ai jasé ce matin avec monsieur, puis c'était vraiment très intéressant. Puis si les gens sont moindrement curieux, si vous avez envie de lui poser des questions, il est clairement très, très fier de parler de son projet de maison avec sa conjointe. Là. Donc, vous pouvez lui poser toutes les questions que vous voulez.
1: Bon, ben en tout cas, je sais qu'à chaque année, le Salon du livre, les gens qui, évidemment, que le Salon du livre vient nous présenter, c'est surtout des auteurs en lien avec l'autonomie, l'écologie, etc. Ça fait que c'est une belle suite. Puis je sais qu'à chaque année, cet atelier-là est vraiment, vraiment complète. Souvent, là, les gens arrivent puis sont un peu déçus parce que la salle est pleine, etc. Mais venez nous rencontrer, c'est à partir de 11h, là.
0: À partir de 11h, puis évidemment, à partir de 8h, le marché est là, comme d'habitude, au 10 rue du Colisée, avec tout plein de marchands qui sont là.
1: Oui, définitivement. On a encore la Mexicana, le Sugar Tide avec ses bons gros biscuits, les marinades d'Orella, les légumes chez Renault, tous nos cultivateurs, agriculteurs sont présents. Le Grain de Folie, évidemment, toujours au rendez-vous. Puis on a notre frigo avec les fromageries des Blancs d'Arcadie, puis Heinz Quality Sausage, des saucisses de fabrication allemande qui est produite par ici. Il y a les tricots d'hiver qui continuent à être des nôtres, les fleurs d'Alma aussi qui depuis peut-être un mois et demi, là, les derniers marchés se présentent avec ces belles récoltes de fleurs pour égayer une belle table, comme elle a su bien le faire lors de l'activité de la semaine dernière. Puis les créations Mère Légère sont toujours ici, Anne et ses passe-temps, Savon la Prudelle, puis les vitraux de Lise et d'Original. Et puis, venez les rencontrer, ils sont toujours présents. On va être plus à l'intérieur maintenant, ça fait que même on a installé les tables à déjeuner à l'intérieur. On a toujours nos tables à l'extérieur de pique-nique, mais les tables pour le déjeuner, on les a rentrées à l'intérieur. Ça fait que ça peut être un beau petit cocon pour une belle journée d'automne.
0: Oui, absolument. Puis il en reste plein de belles journées d'automne. D'ailleurs, si je vais regarder, là, demain, ça sera pas si pire que ça non plus. Alternance soleil-nuage, maximum de 10, légèrement venteux, mais on peut le prendre.
1: Bah oui, définitivement. C'est moins pire que les deux premières qu'on a connues de la saison. Ça fait que c'est bien correct avec les autres. De toute façon, on s'est habitué. Puis en même temps, oui, je regardais cette semaine, de la pluie jusqu'à vendredi, samedi, accalmie, et dimanche, ben il y a encore de la pluie. C'est que ça, profitez-en pour venir nous rencontrer, puis vraiment célébrer l'automne, là, puis ces beaux petits vents avec nous.
0: Je peux pas croire, c'est la dernière fois que je te dis ça, mais à la semaine prochaine?
1: Ah, définitivement, Juliane, puis encore merci, puis on se voit la semaine prochaine, ou on s'entend, ou
0: je... Oui!
1: Je ne profiterai pas d'aller te rencontrer, mais c'est des fausses premières, sans dire.
0: Non, vous êtes occupée. Vous êtes occupée, je comprends.
1: Parfait. Bien, merci beaucoup.
0: À la semaine prochaine. Salut, Chantal.
1: Bye. Bye.

0: Poséidon de Caraquette, on parle ici de hockey. Écoutez, j'ai deux billets flex à faire tirer. Deux billets flex à faire tirer à deux personnes différentes. Je récompense la rapidité. Donc, les deux premiers appels au 336-9797. Bonne chance.
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0: Monica Paulin de Bertrand et Jonathan Pinette de Sainte-Rose se méritent chacun un billet flex. Ça leur donne pas mal le choix de quand ils veulent aller dans la saison voir un match du Poséidon. Reste à l'écoute, j'en ai d'autres à faire tirer.
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0: Poséidon de Caracat, d'autres billets flex à faire tirer. Donc, deux billets flex qui vous donne accès à aller quand vous voulez dans la saison, qui va aller au troisième et quatrième appel au 336-9797. Bonne chance!
1: C'est

Ben voilà, c'est Ghislaine Basque de Leech et Bertrand Basque de Saint-Irénée qui se méritent chacun un billet flex pour aller voir des matchs du Poséidon. Et j'en ai d'autres à faire tirer, là. Reste à l'écoute!

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3: J'ai hâte de voir la mise à jour, mais pour l'instant, je peux vous dire que ce soir et cette nuit, ça devrait être partiellement nuageux. 60 % de probabilité d'averse en soirée. Dégagement pendant la nuit avec un minimum de 3 degrés. Demain samedi, alternance soleil-nuage, dégagement en mi-journée. Maximum 10 degrés. Dimanche, alternance soleil-nuage, maximum prévu 12 degrés. Puis après ça, lundi, mardi, mercredi, je suis désolée, c'est de la pluie. Je me permets de vous reparler du Poséidon de Caraquet. L'équipe du Poséidon, ben, c'est de la péninsule acadienne. Donc, le Poséidon de la péninsule acadienne, c'est l'équipe de hockey junior B de notre région, donc de la péninsule. Puis, il joue au Centre Uni à Caraquet. J'ai encore une fois 2 billets flex à faire tirer pour aller voir les matchs du Poséidon. Ça va aller au 5e et 6e appel. 336-9797. Là, on s'entend, si vous en avez déjà gagné un, vous ne pouvez pas en gagner un deuxième. Bonne chance!

Hey, vous voulez y aller voir les matchs du Poséidon, puis je comprends. C'est Kim Mainville de Caraquet et Chantal Saint-Pierre de Tillerode qui se sont mérités ces deux billets flex. Oui, reste à l'écoute. Il y en aura encore d'autres. Dans

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Poséidon de Caraquette, je vais finir pour le dire, Poséidon de la péninsule acadienne qui joue au Centre Uni de Caraquette. C'est l'équipe de hockey junior B de la péninsule acadienne. Ils font partie de la NBJHL. J'ai deux autres billets flex à faire tirer. Ça passe vite. Ça va être au 7e et 8e appel au 336-9797. Bonne chance!

0: Voilà, c'est déjà terminé. C'est Annabelle Gionnet de Bas-Caraquette et Thérence Landry de Caraquette qui se méritent chacun le billet flex pour aller voir une partie du Poséidon de la péninsule acadienne. Puis, je vous dis encore une fois de rester à l'écoute parce que tantôt, à 16h, on va jaser avec Léonce David, justement, de cette saison de l'équipe du Tailgate Party.
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Jasette de sport. Aujourd'hui, évidemment, on va jaser hockey. Le Canadien, 10 à 14 jours sans Samuel Montembeault. La blessure au bas du corps subie cette semaine par Samuel le rend indisponible pour une période de 10 à 14 jours. C'est ce qu'ils ont dit parce que même qu'on comprend là, que le joueur de 29 ans n'a même pas encore disputé de match cette saison, il faudra attendre. Donc, le tricolore a dû rappeler du Rocket de Laval, Monsieur Jacob Fowler, envoyé dans la mêlée hier dans la défaite de 5-2 contre les Predators de Nashville.

Joe le taxi qui m'amène à vous jaser du Poséidon de la péninsule acadienne. Le Poséidon de la péninsule acadienne, c'est l'équipe de hockey junior B de la péninsule acadienne. Je vous invite à aller sur leur page Facebook, le Poséidon de la P.A. Hockey Junior B. Vous voyez une photo avec toute l'équipe, même des gens qui travaillent au sein de l'équipe. On a des rappels qu'il y a des billets de saison qui sont disponibles. On a l'annonce du tailgate party. Bref, je vous invite à aller voir sur Facebook. Moi, oui, vous l'aurez deviné, j'ai encore une fois les deux derniers billets flex. C'est pas des paires de billets, c'est un seul billet. Puis j'en ai deux, donc ce sera deux personnes gagnantes. Je me tourne vers le téléphone, je prends le 9e et 10e appel au 336-9797. Bonne chance!

0: Ah, je sais pas si ils veulent danser, mais ils veulent aller voir des gens patiner. C'est Carmel Dorion de Caraquette et Serge Saint-Pierre de Tillerode qui se méritent chacun les derniers billets flex que j'avais à faire tirer. Donc, c'était 10 billets flex au total et un billet de saison qui ont été gagnés aujourd'hui pour aller voir le Poséidon de la péninsule acadienne, l'équipe de hockey Junior B de chez nous.
1: Hockey Junior B, le Poséidon de la péninsule acadienne affronte les Coyotes de Kent. Aujourd'hui, à 19h30, à l'aréna de Cocagne. Le Poséidon joue son match inaugural à domicile demain au Centre uni de Caraquette à 19h30 face aux Vitos de Moncton. Quatre joueurs et l'entraîneur-chef du Moose du Nord M18 AAA participent cette fin de semaine à Moncton à la Coupe LHJMQ avec des équipes du Nouveau-Brunswick. Dallas Hamilton, Caleb Leblanc, Noah Serry et Nicolas Melançon sont de l'équipe M16, alors que l'entraîneur-chef du Moose, Mathieu Haché, fera partie du personnel d'entraîneur de l'équipe M15. Hockey M14 AAA, le Moose du Nord accueille à deux reprises les Scorpions de Moncton, demain à 14h, et dimanche à 14h également, les deux matchs au centre régional Casey Irving de Bathurst. Le Moose du Nord M13 AAA joue également deux matchs au centre régional Casey Irving de Bathurst, demain et dimanche, soit demain à midi contre les Bulls du Nord-Ouest et dimanche à midi face aux Lynx de Moncton. Et au hockey junior A, le Lightning de Chaleur en visite aux Ramblers à Amherst, aujourd'hui à 19h. Au disque golf, autre soirée de disque golf fluorescent, la soirée Glow, hier soir au terrain de l'école La Villa des Amis avec la participation de 20 joueurs. Pour une deuxième semaine consécutive, l'équipe composée de Félix Robichaud et Zachary Cool a mis la main sur la victoire avec moins 13. Deux équipes ont terminé à égalité avec un pointage de moins 12, soit le duo de David Friolet et Sophia Robichaud-Friolet et celui de Fabien Haché et Johan Robichaud. La prochaine soirée Glow aura lieu exceptionnellement ce mardi 13 octobre à 19h, toujours en formule double et au même endroit. C'était votre sport régional.

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5: Avec la mise à jour, excusez pardon, ce soir et cette nuit partiellement nuageux, 60% de probabilité d'averse en soirée. Dégagement pendant la nuit. On prévoit des vents jusqu'à 40 km/h en rafale, minimum 3 degrés. Demain samedi, alternance soleil-nuage. Les vents seront jusqu'à 50 km/h en rafale, maximum 10 degrés. Dimanche, alternance soleil-nuage, maximum prévu de 12. Et lundi, de la pluie, maximum 17. Profitons de l'instant pour parler des heures des marées. Du côté de Bathurst, elle est haute depuis 15h49. Elle sera basse à 22h25. Caraquette, haute depuis 15h24. Elle sera basse à 22h05. Chipagan, elle a atteint son plus haut point, il y a de ça pas si longtemps, à 16h20. Elle sera basse à 22h38. Tracadie, haute depuis 16h24. Elle sera basse à 22h50. Négouac, elle atteindra son plus haut point aux alentours de 17h03 pour ensuite être basse à 23h46. Et puis on termine aux côtés de Chatham. Elle est basse depuis midi 31. Elle sera haute à 18h25.

complet, je vais me faire trucider sur la place publique, c'est pas possible. Josh Groban et une chanson d'un album précis, parce que pour la chronique, ça me fait vraiment rire, pour la chronique Histoire de la musique aujourd'hui, revenons en 2007, le 9 octobre. Josh Groban, que vous entendez présentement, a sorti l'album de Noël qu'il a appelé Noël. Et c'est devenu l'album le plus vendu de 2007. Un des albums de Noël les plus vendus de tous les temps. Ah! Tellement heureuse de vous faire jouer ça aujourd'hui. Je vais même la chanter avec lui. Bientôt, s'en vient. Sleep in heavenly peace. Ah! Bon, j'arrête, je vous laisse tranquille, c'est correct, je sais qu'on n'est pas rendu là, j'assume, là. À la place de celle-là, je vais vous amener en 1961, le 9 octobre. Ray Charles a décroché son deuxième hit américain numéro 1 parce que Hit the Road Jack a atteint les sommets.

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4: C'est-tu vrai que c'est faux? C'est-tu faux que c'est vrai? Il me semble que ça a du sens. Une chose est sûre, c'est vraiment le temps du concours. Croyez pas tout ce que je dis.
0: Eh oui, c'est le temps du concours. Croyez pas tout ce que je dis. Puis en plus, aujourd'hui, c'est la journée du tirage. Deux vrais ou faux de préparer. Il y a toujours des sujets complètement variés. J'ai besoin de quelqu'un qui n'a pas déjà joué

cette semaine et qui n'a pas déjà gagné depuis que le concours est recommencé en septembre. Je me tourne vers le téléphone, je prends le troisième appel au 336-9797. Bonne chance!

0: toi.
1: Ah, nous avons trouvé notre participant du jour aujourd'hui, puis il me semble que ça fait longtemps qu'on n'a pas joué avec lui, Pierre Ross de Saint-Amateur. Bonjour!
2: Bonjour!
1: Hey, juste en souvenir du bon vieux temps, je te demanderai pas de chanter ton numéro de téléphone, là, c'est pas ça, je te demanderai pas le numéro de téléphone en onde, mais peux-tu me chanter ton nom?
2: Ben, chanter mon nom?
1: Oui, s'il te plaît. Tu chantais tout le temps ton numéro de téléphone quand tu participais.
2: Oui, Pierre!
1: Merci, vous avez fait ma journée. Je vous souhaite plein de points.
2: deux
1: vrais ou faux de préparer. Pierre Ross, il écoute à tous les jours, fait que c'est comment ça fonctionne. T'es prêt?
2: Absolument.
1: OK, voici ton premier vrai ou faux. Neptune est plus proche du Soleil que Uranus.
2: Vrai?
1: Malheureusement, c'est faux.
2: C'est faux.
1: Neptune est comme la planète la plus loin du Soleil, donc Uranus est un petit peu plus proche.
2: D'accord.
1: Il reste encore une chance. Pas grave du tout, on a du fun pareil. Il reste encore une chance, Pierre. Voici ton deuxième vrai ou faux. Isaac Newton a découvert la gravité.
2: Ça, c'est vrai.
1: Ah ouais, même pas besoin du chronomètre. C'est vrai, Isaac Newton a découvert la gravité, l'histoire de la pomme sur la tête, puis tout ça.
2: Ouais.
1: Alors, bonne réponse, Pierre. Je mets ton nom une fois dans notre boîte concours et je te souhaite bonne chance. Je vais faire le tirage dans quelques instants.
2: Merci. Bye-bye. Bonne fin de semaine.
1: Bye-bye, toi aussi.
2: Bye.
1: Écoutez, moi, ça me fait sourire, vous le savez, hein. Pierre, il appelait au libre-échange, il chantait son nom. Moi, j'aime ça. Chantez-moi des chansons pour l'amour. Bon, tous les numéros et tous les noms sont dans notre boîte. On fait le tirage maintenant. N'oubliez pas ce qu'il y a gagné. 25$ chez 2M Distribution de Caraquette. Merci d'ailleurs à toute l'équipe de 2M Distribution de nous permettre de vous gâter. La personne gagnante aujourd'hui, ben tableau, Pierre Ross de Saint-Amateur. Il aura juste eu besoin de participer une fois, le hasard. Hein? Pierre Ross de Saint-Amateur qui se mérite le 25$ chez 2M Distribution. Le concours sera de retour, oui, la semaine prochaine, mais n'oubliez pas que le lundi, c'est férié, alors il n'y en aura pas lundi. Et Céline sera avec vous mardi pour faire le concours.

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3: Bonsoir, vous écoutez le bulletin nouvelle avec Lisa Mansouri. La 23e édition du Salon du Livre de la péninsule acadienne a été officiellement ouverte hier. En plus des incontournables du Salon, la présidente Lisette Cormier-Noël indique que de nouvelles maisons d'édition sont présentes cette année.
4: On a des nouvelles maisons d'édition cette année. Je pense qu'on en a trois nouvelles. Et pour une première aussi, on a une maison d'édition de bande dessinée. Donc ça, c'est quelque chose que souvent les jeunes nous demandaient d'année après année, puis ils disaient, il n'y a pas assez de bande dessinée. Donc on a fait appel à une maison d'édition qui en avait. Je ne dis pas qu'au Nouveau-Brunswick, on n'en avait pas, on en avait, mais on en voulait encore plus. Les jeunes en voulaient encore plus.
3: La ministre du Tourisme, du Patrimoine et de la Culture, Isabelle Thériault, a profité de l'ouverture du salon hier pour annoncer que 200 000 $ supplémentaires seront ajoutés au programme de soutien opérationnel aux maisons d'édition et des périodiques, dont l'enveloppe totalisera maintenant 550 000 $.
5: C'est des subventions qui sont données aux maisons d'édition parce que les maisons d'édition font vraiment un travail direct avec les auteurs. Ils les accompagnent dans tout leur cheminement. Là, un auteur qui a une œuvre, qui veut la corriger, la peaufiner, toute la chaîne de production jusqu'à la publication, c'est avec la maison d'édition qui font ça. Et avec ça, on va financer 9 maisons d'édition à compte d'éditeurs. C'est-à-dire que c'est eux qui paient l'artiste et qui prennent les risques financiers.
3: La Société d'électricité de la province a proposé d'augmenter les tarifs d'électricité de 5,5% en moyenne pour chacune des 3 prochaines années afin de financer l'entretien et la modernisation de son réseau vieillissant. Les nouveaux tarifs pourraient entrer en vigueur en avril prochain après un examen par l'organisme de réglementation de l'énergie du Nouveau-Brunswick dans le cadre d'un long processus comprenant une audience publique. La directrice générale d'énergie Nouveau-Brunswick, Laurie Clark, affirme que le gouvernement provincial doit apporter son aide en mettant en place des mesures visant à rendre l'électricité plus abordable. Le ministre de l'énergie René Legacy a mentionné un rabais de 10% sur la consommation d'électricité résidentielle mise en place l'année dernière, mais n'a pas précisé si le gouvernement aurait recours à la loi pour limiter la hausse des tarifs. L'économie canadienne a enregistré un deuxième mois consécutif de pertes d'emplois en septembre, ce qui a fait grimper le taux de chômage et a annulé la dynamique positive observée sur le marché du travail plus tôt dans l'année. Statistique Canada a annoncé ce matin que l'économie avait perdu 68 000 emplois en septembre, après une perte de 42 000 postes en août. Les économistes s'attendaient à une création de 9 200 emplois pour le mois. L'organisme fédéral a précisé que les pertes d'emplois étaient réparties de manière presque égale entre les postes à temps plein et à temps partiel et qu'elles étaient concentrées dans le secteur public. Le taux de chômage a légèrement augmenté, gagnant de 0,1% pour atteindre 6,5% le mois dernier, revenant ainsi au niveau observé en janvier au début de l'année. Le mois de septembre affiche désormais la plus forte baisse mensuelle de l'emploi depuis février. Une étude historique longtemps tenue secrète révèle que des services de renseignements américains ont aidé au moins 35 personnes aux antécédents suspects à émigrer au Canada après la Seconde Guerre mondiale. La Cour fédérale a ordonné le mois dernier la divulgation de parties cachées du rapport de la chercheuse Alti Rodal, réalisé dans le cadre de l'enquête des chaînes sur les criminels de guerre dans les années 1980. Selon l'étude, le programme USARER, servant de couverture à la CIA, fournissait de faux documents aux transfuges du communisme et à d'anciens agents, dont certains collaborateurs nazis. La chercheuse conclut que les personnes les moins désirables ont peut-être été réinstallées dans d'autres pays comme le Canada. Et voici les nouvelles de sport. Au tennis, Novak Djokovic a été éliminé dès son premier match au tournoi de tennis de Shanghai après une défaite surprise de 6-4, 6-3 au deuxième tour face à Hubert Hurkacz ce matin. Félix Auger-Aliassime, quatrième tête de série de la compétition, amorcera son parcours cette nuit alors qu'il affrontera l'Argentin Camilo Hugo Carabelli au deuxième tour. En course automobile, Max Verstappen a décroché la position de tête pour la course sprint de Formule 1 à Singapour lors d'une séance de qualification intense ce matin, tandis que George Russell de Mercedes a pris le deuxième rang. Verstappen a signé le meilleur temps, devançant avec 12 centièmes Russell. Charles Leclerc partira troisième pour McLaren. Dans le monde de la boxe, la Québécoise Leila Baudouin a défendu avec brio son titre intérimaire des super plumes de la Women Box Association face à l'Argentine Brisa Alfonso, qu'elle a vaincue par décision unanime au terme d'un combat à sens unique hier à Québec. C'était le bulletin nouvelle avec Lisa Mansouri.
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Je veux commencer la dernière heure en parlant bingo au Centre Bellefeuille de Shaila. C'est 40$ de cartes que j'ai à faire tirer pour le bingo du Centre Bellefeuille de Shaila. Puis, oubliez pas, il y a comme juste deux règlements. Si vous en avez déjà gagné, vous pouvez pas en gagner de nouveau. Et c'est pas transférable à quelqu'un d'autre. Donc, vous pouvez pas, me donner votre nom, puis la soirée même, c'est quelqu'un d'autre qui va les jouer. C'est vraiment la personne qui gagne qui doit aller jouer les cartes. Donc, je me tourne vers le téléphone et je prends tout simplement... Hey, ça va être rapide, le deuxième appel, 336-9797. Bonne chance!

Ah, ça a été très rapide. C'est Nathalie Brideau de Val-d'Oucette. Nathalie Brideau de Val-d'Oucette qui se mérite ce 40 $ de carte pour le bingo au Centre Bellefeuille de Shayla.

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1: Ce soir et cette nuit, partiellement nuageux, 60% de probabilité d'averse en soirée, dégagement pendant la nuit. On prévoit des vents jusqu'à 40 km/h en rafale, minimum 3 degrés. Demain samedi, alternance soleil-nuage, les vents seront jusqu'à 50 km/h en rafale, maximum 10 degrés. Dimanche, alternance de soleil et de nuages, maximum prévu de 12. Lundi, des averses, maximum 17. Et mardi, alternance soleil-nuage, maximum prévu de 8 degrés.

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Mais voilà, c'est déjà tout pour l'émission Monte le son en ce vendredi. Moi, je vous dis quand même à demain, 9h, parce que je serai en direct du Salon du livre de la péninsule acadienne. On va jaser avec d'autres auteurs de l'édition de cette année. Puis après ça, on va se dire à mercredi, en fait, parce que lundi, c'est férié. Mardi, je ne serai pas là. Céline Doiron va vous accompagner pour l'après-midi. À vous tous, bonne soirée et à demain matin au Salon du livre de la péninsule acadienne.

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2: Entouré de l'amour de sa famille, aux résidences Lucien Saint-Don de Lamèque, le jeudi 8 octobre 2026, à l'âge de 85 ans et 10 mois, est décédée paisiblement Madame Amanda Chiasson, née basque. Elle était l'épouse de feu Aubin Chiasson, 2018, et demeurait autrefois à Saint-Sauveur. Elle était fille de feu Philomène Chiasson et de feu Guillaume Basque. Il n'y aura pas de visite au salon funéraire. Les funérailles auront lieu en l'église Sainte-Bernadette-Soubirous de Saint-Sauveur le mercredi 14 octobre à 11h. La direction des funérailles a été confiée à la maison funéraire et centre de crémation Robichaud et fils de Tracadie. Entouré de l'amour de sa famille, à l'hôpital de Tracadie, le jeudi 8 octobre 2026, à l'âge de 71 ans, est décédé M. Denis Bulger. Il demeurait à Tracadie. Né le 25 octobre 1954, il était fils de feu Élide Bulger et de feu Paula Mallet. Il n'y aura pas de visite au salon funéraire ni de funérailles. La direction des funérailles a été confiée à la maison funéraire et centre de crémation Robichaud et fils de Tracadie. Paisiblement, à l'hôpital de Tracadie, le jeudi 8 octobre 2026, à l'âge de 81 ans, est décédée Madame Isabelle Doiron, épouse d'Elzéar Doiron. Elle demeurait à Brenneville. Née le 2 octobre 1945, elle était fille de feu Tranquille Robichaud et de feu Marianne Thibaudeau. La famille recevra parents et amis à compter de 19h le lundi 12 octobre à la maison funéraire Robichaud et fils au 3875 rue principale à Tracadie. Les funérailles auront lieu en l'église Saint-Louis de Brenneville le mardi 13 octobre à 14h. La direction des funérailles a été confiée à la maison funéraire et centre de crémation Robichaud et fils de Tracadie.
4: Toute l'équipe de CKRO désire offrir ses plus sincères condoléances aux proches et aux familles éprouvées.
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0: Ce soir et cette nuit, partiellement nuageux, 60 % de probabilité d'averse en soirée, dégagement pendant la nuit. On prévoit des vents jusqu'à 40 km/h en rafale, minimum 3 degrés. Demain samedi, alternance soleil-nuages, les vents seront jusqu'à 50 km/h en rafale, maximum 10 degrés. Dimanche, alternance de soleil et de nuages, maximum prévu de 12. Lundi, des averses, maximum 17. Et mardi, alternance soleil-nuages, maximum prévu de 8 degrés.

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2: Ce soir et cette nuit, partiellement nuageux, 60 % de probabilité d'averse en soirée, dégagement pendant la nuit. On prévoit des vents jusqu'à 40 km/h en rafale, minimum 3 degrés. Demain samedi, alternance soleil-nuage, les vents seront jusqu'à 50 km/h en rafale, maximum 10 degrés. Dimanche, alternance de soleil et de nuages, maximum prévu de 12. Lundi, des averses, maximum 17. Et mardi, alternance soleil-nuages, maximum prévu de 8 degrés.

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2: Ce soir et cette nuit, partiellement nuageux, 60 % de probabilité d'averse en soirée, dégagement pendant la nuit. On prévoit des vents jusqu'à 40 km/h en rafale, minimum 3 degrés. Demain samedi, alternance soleil-nuages, les vents seront jusqu'à 50 km/h en rafale, maximum 10 degrés. Dimanche, alternance de soleil et de nuages, maximum prévu de 12. Lundi, des averses, maximum 17. Et mardi, alternance soleil-nuages, maximum prévu de 8 degrés.

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